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syllabique. Les décès en 2011, Claude Ledoux, auteur et producteur, en 1962 de la série télévisée Bonne nuit les petits. En 2007, Michel Serrault, l'acteur. En 1998, Éric Escoffier, l'alpiniste. En 1981, Jean-Michel Karadec, le chanteur. En 1890, Vincent Van Gogh, le peintre. Et en 1856, Robert Schumann, musicien, compositeur allemand. En 2012, aux Jeux Olympiques à Londres, la Française Camille Muffat remporte la médaille d'or du 400 mètres nage libre. En 2006, l'acteur Jean Reno, 58 ans, se marie avec la comédienne et mannequin Sofia Boruca, avec pour témoin Nicolas Sarkozy et Johnny Hallyday. En 1987, c'est l'entrée en vigueur du traité franco-britannique sur le tunnel sous la Manche par Margaret Thatcher et François Mitterrand. En 1981, c'est le mariage du prince héritier Charles avec Lady Diana Spencer. Ils divorceront en 1996. En 1928, c'est l'inauguration du stade de Roland-Garros. En 1911, la création au Mans du Grand Prix de France automobile. Et en 1907, c'est la naissance du mouvement scout avec Robert Baden-Powell. Le dicton « Mauvais temps le jour de Saint-Marthe » n'est rien, car il faut qu'il parte.

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1: Le coup de cœur télévisé en ce mercredi et TF1 propose Hall Erfurt, à défaut de proposer dans le temps du football. Il y aura plusieurs épisodes tout au long de cette soirée. Le premier, c'est Marissa Irvine qui vient chercher Milo, son fils âgé de 5 ans, chez une autre maman où il a passé l'après-midi à jouer avec un copain pour la première fois. Mais la femme qui lui ouvre la porte n'est pas la mère qu'elle connaît et Milo n'est pas chez elle. France 2, à 21h10, un château en Espagne. C'est un téléfilm avec Aïssa Meïga et Roman Boringer. Après la mort de son mari, Fanny se retrouve à la rue avec ses deux enfants, mais fait tout pour remonter la pente. Elle rencontre Audrey et les deux femmes se lient d'amitié. Révoltée par la situation de vie précaire de la famille de Fanny, Audrey investit un immeuble inoccupé. Et bien sûr, c'est sur M6, la soirée foot. Ça commencera à 18h et même avant, dès 17h35 pour l'avant-match, avec Ophélie Meunier, Esmaïl Boadella, Laure Le Payeur, Sohan, Ludivine Guilly ou encore Johan Djourou. En effet, à 18h, c'est Angleterre-RDC, celui qu'on appelle aussi quelquefois le Congo-Brazzaville, qualifié là pour la première fois. Et ensuite, à 22h, eh bien, ce sera Belgique-Sénégal, un match certainement haut en couleur, et pour, on va dire, je ne sais pas si ce sont les couche-tard ou les lève-tôt, mais à 3h, le Mexique face à l'Équateur. Arte, changement de sujet avec Volver. C'est le film de Pedro Almodovar, la comédie dramatique de 2005 avec Penélope Cruz et Carmen Maura. De nos jours, Raimunda est une jeune mère entreprenante et très séduisante dont le mari est au chômage et la fille en pleine crise d'adolescence. Le budget familial est maigre et c'est pour cela que Raimunda a plusieurs petits boulots. 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

0: Bonjour à tous, nous fêtons Marthe aujourd'hui. Alors que vous réservent les astres?
1: Eh bien Bélier, au travail, organisez-vous et n'hésitez pas à demander de l'aide à vos collègues.
0: Taureau, montrez une grande rigueur dans vos relations avec les autres, on va beaucoup vous demander.
1: Gémeaux, il y a de l'illusion dans l'air, ne croyez surtout pas tout ce que l'on vous dit.
0: Cancer, vous voilà chahuté sur le plan professionnel, vous êtes énervé par quelque chose, quelqu'un, voire contré dans vos actions.
1: Les lions, c'est le bon moment pour prendre de nouveaux contacts et surtout faire passer vos idées.
0: Vierge, exprimez-vous clairement, à défaut, il risque d'avoir des malentendus.
1: Les balances, marquez donc une pause, vous vous trouvez dans une phase où votre tonus n'est pas au zénith.
0: Scorpion, la lune semble vous apporter quelques contrariétés en ce moment, il va bien falloir réagir.
1: Sagittaire, vous avez tendance à vous laisser aller, reprenez-vous. Et oui, une certaine discipline s'impose.
0: Capricorne, l'égoïsme ou l'indépendance vous taraude, à moins que ce ne soit un sentiment de solitude ou d'éloignement.
1: Vous êtes Verseau, et bien vous partagerez des moments tendres, complices avec certaines personnes. L'amour, oui, les Verseaux, revient en force.
0: Enfin Poisson, vous êtes créatif, vous aurez mille et une idées en tête. Bonne journée à tous, à demain pour un nouvel horoscope, nous fêterons Juliette.
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2: La vie au pays de Remiremont et ses alentours avec le concert de Luc Arbogast, révélé au grand public grâce à l'émission The Voice, qui donnera donc ce spectacle en ouverture de la fête médiévale vendredi 7 août à partir de 20h30. Palais des congrès à Remiremont, concert est à 30 euros, information réservation à compagnie-medieval.fr ou à la boutique Arborea et organisée par Abendo. La fête médiévale, justement, du serment de la Franche-Pierre, banquet, spectacle, artisan, chasse au trésor, durant un week-end, découvrez Remiremont au temps des chevaliers et des ménestrels. Ce sera le samedi 8 août de 10h à 22h et le dimanche 9 de 10h à 19h au centre-ville, accès libre et gratuit à la fête médiévale, mêmes organisateurs d'ailleurs. Un concert de cuivre par l'ensemble Escapade, un regard en coulisses, vendredi 14 août à 18h, parvis de l'église abbatiale, accès libre et gratuit, organisé par Musique à Remiremont. Le don du sang, ce sera le mercredi 19 août de 15h30 à 19h30 au Palais des Congrès, organisé par l'établissement français du sang, évidemment. Puis il y a une exposition, que s'est-il passé après l'album Jeunesse de Nicolette Imbert, jusqu'au 29 août à la médiathèque de Remiremont, accès libre et gratuit aux horaires d'ouverture de la médiathèque organisée par la communauté de communes de la Porte des Vosges méridionale. Le rallye des vallées, on ne sait pas s'il aura lieu vendredi 21 et samedi 22 août, départ du Champ de Mars, accès libre et gratuit. Programme complet sur azadesvallées.sitew.fr, mais là justement vous en saurez plus. Sachez que fin août, oui, nous n'y sommes pas, mais ce sera le forum des associations avec Radio des Ballons de 10h à 18h au Palais des Congrès, d'assez libre et gratuit. Plus de 60 associations locales participeront. Et puis il y aura le 30 août également la course des garçons de café, qui s'élance plateau en main dans une course sans renverser une seule goutte à 13h30, place de l'Âtre de Tassigny, le 30 août. Nous n'y sommes pas, mais nous aurons l'occasion, bien sûr, d'y revenir. Et puis après, ce seront déjà les manifestations de septembre, alors nous les verrons à ce moment-là.
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1: Bonjour à tous. Les tout petits ont la fâcheuse tendance à tout porter à la bouche. Alors à la plage, le sable y passe aussi. Est-ce dangereux? Quels sont les risques? Et quand s'inquiéter? Jusqu'à l'âge de 2 ans environ, les enfants portent tout à leur bouche. Une phase naturelle qualifiée de stade oral. Celle-ci ne doit donc pas vous inquiéter. Toutefois, il n'est évidemment pas question de le laisser tout avaler. Ainsi, cet été sur la plage, prenez garde au sable. S'il est un élément de jeu idéal pour les enfants à la plage, le sable n'est pas sans risque. Plusieurs études ont montré qu'il était le nid de nombre de bactéries, notamment des bactéries fécales comme Escherichia coli, qui peuvent provoquer des infections intestinales et des diarrhées, ou encore des infections autour de la bouche. Une étude américaine de 2015 a en outre montré que ces bactéries se détérioraient moins vite dans le sable que dans l'eau de mer. Soyez donc vigilants et surveillez votre petit afin d'éviter qu'il porte les grains à sa bouche. Si votre enfant présente des symptômes de troubles intestinaux comme une diarrhée, des vomissements ou une irritation autour de la bouche, consultez un médecin. Et s'il a plus de 2 ans et continue à manger du sable et de la terre et de la pâte à modeler, peut-être souffre-t-il de pica. Celle-ci est un trouble des conduites alimentaires qui consiste à consommer régulièrement des choses qui ne sont pas des aliments. Généralement, ce que mangent les personnes atteintes de pica ne les met pas en danger. Si vous avez un doute concernant le comportement de votre enfant, consultez votre médecin traitant ou son pédiatre.
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0: c'est l'heure de retrouver l'éphéméride de ce 29 juillet. Bonne fête Marthe, Martha, Ladislas. Leur couleur le bleu, leur chiffre le 2. Les naissances du 29 juillet, Fernando Alonso, le pilote automobile. Alexandra Paul, l'actrice. Nicolas Briançon, acteur et metteur en scène de théâtre.
1: Jean-Hugues Anglade, acteur et réalisateur.
0: En 1916, c'est la naissance d'Alice Stapridge, la comédienne. En 1914, Marcel Bic, l'industriel, le créateur du célèbre stylo Bic. Les décès, en 2011, Claude Ledoux, auteur et producteur, en 1962 de la série télévisée Bonne nuit les petits. En 2007, Michel Serrault, l'acteur. En 1998, Éric Escoffier, l'alpiniste. En 1981, Jean-Michel Karadec, le chanteur. En 1890, Vincent Van Gogh, le peintre. Et en 1856, Robert Schumann, musicien, compositeur allemand. En 2012, aux Jeux Olympiques à Londres, la Française Camille Muffat remporte la médaille d'or du 400 mètres nage libre. En 2006, l'acteur Jean Reno, 58 ans, se marie avec la comédienne et mannequin Sofia Boruca, avec pour témoins Nicolas Sarkozy et Johnny Hallyday. En 1987, c'est l'entrée en vigueur du traité franco-britannique sur le tunnel sous la Manche par Margaret Thatcher et François Mitterrand. En 1981, c'est le mariage du prince héritier Charles avec Lady Diana Spencer. Ils divorceront en 1996. En 1928, c'est l'inauguration du stade de Roland-Garros. En 1911, la création au Mans du Grand Prix de France automobile. Et en 1907, c'est la naissance du mouvement scout avec Robert Baden-Powell. Le dicton « Mauvais temps le jour de Saint-Marthe » n'est rien, car il faut qu'il parte.
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2: Presta Service, une entreprise familiale basée à Fresse, recherche son futur apprenti en CAP menuisier poseur pour un contrat de 2 ans avec le CFA d'Arches. Une offre à destination des personnes motivées et sérieuses, envie d'apprendre le métier sur le terrain. Vous pouvez contacter prestaservice.88@orange.fr. Dominique du food truck Pizza Selvatico va prendre sa retraite et il est à la recherche d'un remplaçant ou d'un repreneur pour assurer la continuité de l'activité. Vous pouvez, si cela vous intéresse, contacter le 07 83 38 00 49 07 83 38 00 49. La municipalité de Rue est à la recherche d'un agent d'entretien pour un contrat à durée déterminée de 3 mois à temps partiel, à 13 heures par semaine. Et pour postuler, on vous demande au moins 1 an d'expérience. Sur l'ensemble des Vosges, eh bien, on vous propose un poste de technicien à raccordement fibre. C'est un poste en CDI à 40 heures par semaine qui vous est proposé et avec 2 ans d'expérience souhaitée. Sur Remiremont, on recherche un agent de prévention et de sécurité, poste en CDI à 35 heures par semaine, c'est avec la société APEN. Alors il faut être titulaire de la carte professionnelle en cours de validité, certificat du sauveteur secouriste du travail, diplôme d'agent de sécurité incendie et d'assistance aux personnes également. À Remiremont, la Belle Marée est à la recherche d'un assistant de gestion commerciale. C'est un poste en CDI à temps partiel, 20 heures par semaine. On vous demande 1 an d'expérience dans la vente auprès des professionnels. Il faut être également titulaire du permis. L'enseigne Burger King à Remiremont est à la recherche d'un assistant de gestion polyvalent, poste en CDI à 35 heures par semaine. 1 an d'expérience est exigé. Sur la commune d'Archette, on recherche un mécanicien d'engin de chantier, mission intérimaire de 6 mois à 39 heures par semaine, avec 2 ans d'expérience, et il faut posséder le permis. Toujours à Archette, un poste d'ouvrier d'exécution de travaux publics vous est proposé, c'est pour une mission intérimaire de 3 mois à 39 heures par semaine, poste ouvert aux débutants avec formation CAP-BEP et le permis. À la Bresse, on recherche un assistant achat gestion de projet pour une mission intérimaire de 3 mois à 35 heures par semaine. Pour postuler, il faut avoir 1 an d'expérience, avoir une formation Bac plus 3 à plus 5 en gestion de projet. La chocolaterie Schmitt à Gérardmer recherche un pâtissier chocolatier pour un CDI à 35 heures par semaine avec formation CAP-BEP et 3 ans d'expérience.
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0: Bonjour à tous, nous fêtons Marthe aujourd'hui. Alors que vous réservent les astres?
1: Eh bien Bélier, au travail, organisez-vous et n'hésitez pas à demander de l'aide à vos collègues.
0: Taureau, montrez une grande rigueur dans vos relations avec les autres. On va beaucoup vous demander.
1: Gémeaux, il y a de l'illusion dans l'air, ne croyez surtout pas tout ce que l'on vous dit.
0: Cancer, vous voilà chahuté sur le plan professionnel, vous êtes énervé par quelque chose, quelqu'un, voire contré dans vos actions.
1: Les lions, c'est le bon moment pour prendre de nouveaux contacts et surtout faire passer vos idées.
0: Vierge, exprimez-vous clairement, à défaut de risquer d'avoir des malentendus.
1: Les balances, marquez donc une pause, vous vous trouvez dans une phase où votre tonus n'est pas au zénith.
0: Scorpion, la lune semble vous apporter quelques contrariétés en ce moment, il va bien falloir réagir.
1: Sagittaire, vous avez tendance à vous laisser aller. Reprenez-vous. Et oui, une certaine discipline s'impose.
0: Capricorne, l'égoïsme ou l'indépendance vous taraude, à moins que ce ne soit un sentiment de solitude ou d'éloignement.
1: Vous êtes Verseau, et bien vous partagerez des moments tendres, complices avec certaines personnes. L'amour, oui, les Verseaux, revient en force.
0: Enfin Poisson, vous êtes créatif, vous aurez mille et une idées en tête. Bonne journée à tous. À demain pour un nouvel horoscope, nous fêterons Juliette.
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3: Notre émission, il est exactement 7h, en ce mercredi 29 juillet 2026. C'est Raymond, bonne journée à toutes et à tous. Et nous fêtons aujourd'hui Marthe. Bah, c'est pas très très répandu, mais il y en a quand même. Hein. Loup aussi, mais ça, loup, ça revient à la moitié depuis qu'on a une petite invasion par cet animal-là. Bonne journée.
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3: La vie au Pays des Lacs, Gérard Mé, la vie également donc vallée de la Moselotte à partir de la Bresse, l'association Art et Traditions Populaires Jérômois propose une exposition Gérard Mé caricature Jean Grossier, poids et mesures, outils insolites de Vincent Baudin et Jean-Pierre Stocchetti du 11 au 19 août à l'espace Tilleul, donc salle Jean Grossier justement, vernissage à 18h le mardi 11 août et de 10h à midi et de 15h à 19h. Ce sont les heures d'ouverture de la salle. Côté également de la Bresse, eh bien d'abord au complexe aquatique, il y a plein de choses puisque tous les lundis de 18h à 19h, c'est l'aquagym mystère. Et le parcours aquatique ludique et éducatif tous les mercredis de 10h à 18h. Les cours d'aquagym tous les jeudis de 12h30 à 13h30. C'est à la piscine. Et la piscine le 15 août, vous voyez, là-bas, du côté de la Bresse, avec notamment exposition championne dans les traces des sœurs Leduc, exposition photo qui rend hommage au parcours des championnes vosgiennes en plein air au pied de la chapelle et ça se passe à l'Ermitage Frère Joseph à Ventron, évidemment. Expo d'été, Philippe Claudel, photographe et sculpteur, présente son expo intitulée « Face au paysage » ainsi que les travaux manuels réalisés au cours de l'année par les élèves de l'école maternelle de la Tourterelle jusqu'au 4 août. Entrée libre du mardi au vendredi et le dimanche de 10h à midi et de 14h à 18h. Le samedi de 14h à 18h, c'est fermé. Le lundi, c'est à la maison de la Bresse. Évidemment, c'est à la Bresse. Expo photo également. L'école dehors, au jardin de Bernadette. C'est une expo, le travail de Michel Laurent avec les écoles de Luce et de Sapois. Faites-vous discret et respectez le jardin qui vous accueille. Écoutez la nature. Visite gratuite et libre tous les jours. L'entrée libre, ce sont les jardins de Bernadette et ça se passe à Vanier, si je ne me trompe, du côté du haut du taux.
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0: Yves Duteil avec Léonore, 7h08.
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0: Rendez-vous important aujourd'hui avec Radio des Ballons. C'est à la Bresse, mercredi donc, salle des fêtes. C'est un don du sang de 16h à 19h30. Tasmin Asher, Sleeping Satellite.

C'est Smith Archer, Sleeping Satellite, 7h12, se prépare la fête médiévale de la Franche-Pierre à Remiremont, banquet, spectacle, artisans, chasse au trésor, pendant le week-end des 8 et 9 août. C'est pas encore maintenant, mais découvrez Remiremont au temps des chevaliers et des ménestrels, puisque ce sera assez exceptionnel, accès libre et gratuit donc à cette fête médiévale. Voici, avant Guillaume et son histoire du jour, il y aura Raphaël, César et Evora. Voici Les Enfoirés, Liberté.

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2: Durant cette saison, nous avons accueilli quelques grands noms du sport tricolore au sein de cette chronique, histoire de revenir sur leur parcours accompli de sportive ou sportif, mais aussi de faire un petit point sur leur toute nouvelle vie. Il y a quelques temps, nous recevions une grande sprinteuse de renom. Elle, c'est Christine Aron.
3: C'était une belle carrière, une longue carrière aussi, parce que bon, c'est vrai que j'ai ma dernière compétition, c'était en juillet 2012. Mais j'ai après j'avais repris après la naissance de ma fille en 2013. Je me suis vraiment arrêtée en août 2015. On a toujours envie que ça continue, hein, parce que moi, au fil des années, en fait, j'ai toujours essayé de m'améliorer, de trouver différentes choses à l'entraînement pour m'accompagner justement durant ma carrière. Donc et quand on est passionné en fait par ce qu'on fait, ben on a toujours un peu de mal à arrêter. Mais il y a eu des hauts et des bas dans ma carrière. Bon, je peux voir le verre à moitié plein ou à moitié vide. Je préfère le voir à moitié plein. Mais c'est vrai que il y a beaucoup de choses aussi, on va dire entre guillemets, qui me sont passées sous le nez, avec effectivement les problèmes de dopage aussi qu'il y a eu au moment où moi j'étais à haut niveau. Et c'est vrai que ça m'a privé de beaucoup de choses. Ça m'a privé, je pense, aussi de médailles. Parce que finalement, bon, j'ai eu pas mal de médailles, mais pas tant que ça en individuel. Et c'est vrai que je suis resté un peu sur ma faim des championnats du monde où j'aurais pu être sur le podium, quoi.
2: Et par exemple, votre titre lors des championnats du monde en 2003 avec le relais, c'est un fait qui vous a marqué aussi, peut-être plus qu'un record, par exemple ?
3: Ah ben oui, c'est un titre de championne du monde, mais ça reste un titre partagé, qui est beau aussi, mais l'athlétisme est quand même un sport individuel, ça je l'ai toujours revendiqué quand même. Et oui, je veux dire, c'est mon investissement et mon travail personnel a été mis au service du relais, mais j'aurais aimé que ce travail fourni pendant des années soit récompensé par un titre individuel.
2: Double vainqueur du championnat du monde de Formule 1 avec l'écurie Renault en 2005 et en 2006. Double vainqueur des 24 heures du Mans en 2018 et 2019 avec Toyota. Le pilote espagnol Fernando Alonso célèbre en ce jour son anniversaire. Feliz cumpleaños, señor Alonso. Quant à nous, on se dit ou plutôt à demain pour d'autres histoires d'un jour avec Mémoire Sport.
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Raphaël et Césaria Evora, Le Rivage, 7h23. Et bien sûr, c'est la réussite pour le Cap Vert. Et Césaria Evora n'est plus là. Mais c'était la réussite de cette Coupe du Monde. Et bien maintenant, ce sont les femmes qui vont s'y attaquer. Le Cap Vert qualifié d'ailleurs pour la première fois. Dimanche 3 août, sur le terrain de jeu de Ventron, c'est le grand marché artisanal d'été, organisé par la maison artisanale de Ventron. Et c'est tous les ans, on a un petit peu de tout, il y a quand même 70 stands venus du Grand Est. Tom Kazak va arriver avec les courses, voici Kesha, We Are Who We Are.

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3: Bonjour, bonjour à tous. C'est le prix de Pigalle et les 2875 mètres de la piste corde à gauche à l'hippodrome d'Anguin qui sera le théâtre du Quintet Plus de ce mercredi 29 juillet 2026. Il réunira 16 concurrents âgés de 7 ans en n'ayant pas gagné 275 000 euros. Départ prévu 19h. En tête de notre sélection, le 4, Gemmab, au top de sa forme et donne toujours le meilleur d'elle-même dans un parcours, elle peut l'emporter. Suivi du 11, Ipalio, confié à Benjamin Rochard pour l'occasion. Le 13, Jolivert du Gers, aux origines flatteuses, sa place est sur le podium. Le 9, Zizou des temps sages, il peut prendre une place dans la bonne combinaison. Et enfin le 14, il vient du Lude, préparé tout spécialement pour cette épreuve, il complétera notre sélection. Une sélection que vous pouvez retrouver sur ma chaîne YouTube Tom Kazak, les pronostics hippiques avec mes dernières minutes. Donc notre choix aujourd'hui, premier le 4, Gemmab. Second le 11, Ipalio. Troisième le 13, Jolivert du Gers. Quatrième le 9, Zizou des temps. Cinquième le 14, il vient du Lude. Le second choix le 16, le 15 et le 6.

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0: 83 38 00 49 07 83 38 00 49. La municipalité de Rue est à la recherche d'un agent d'entretien pour un contrat à durée déterminée de 3 mois à temps partiel, 13 heures par semaine. Et pour postuler, on vous demande au moins un an d'expérience. Sur l'ensemble des Vosges, eh bien, on vous propose un poste de technicien à raccordement fibre. C'est un poste en CDI à 40 heures par semaine qui vous est proposé et avec 2 ans d'expérience souhaitée. Sur Remiremont, on recherche un agent de prévention et de sécurité, poste en CDI à 35 heures par semaine, c'est avec la société APEN. Alors il faut être titulaire de la carte professionnelle en cours de validité, certificat du sauveteur secouriste du travail, diplôme d'agent de sécurité incendie et d'assistance aux personnes également. À Remiremont, la Belle Marée est à la recherche d'un assistant de gestion commerciale. C'est un poste en CDI à temps partiel, 20 heures par semaine. On vous demande un an d'expérience dans la vente auprès des professionnels. Il faut être également titulaire du permis. L'enseigne Burger King à Remiremont est à la recherche d'un assistant de gestion polyvalent, poste en CDI à 35 heures par semaine. Un an d'expérience est exigé. Sur la commune d'Archette, on recherche un mécanicien d'engin de chantier, mission intérimaire de 6 mois à 39 heures par semaine, avec 2 ans d'expérience, et il faut posséder le permis. Toujours à Archette, un poste d'ouvrier d'exécution de travaux publics vous est proposé, c'est pour une mission intérimaire de 3 mois à 39 heures par semaine, poste ouvert aux débutants avec formation CAP-BEP et le permis. À la Bresse, on recherche un assistant achat gestion de projet pour une mission intérimaire de 3 mois à 35 heures par semaine. Pour postuler, il faut avoir un an d'expérience, avoir une formation Bac plus 3 à plus 5 en gestion de projet. La chocolaterie Schmitt à Gérardmer recherche un pâtissier chocolatier pour un CDI à 35 heures par semaine avec formation CAP-BEP et 3 ans d'expérience.
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Les titres de Vosges matin à la une. L'électrique trouve peu à peu son public. En quelques années, la voiture électrique s'est durablement installée dans le paysage vosgien, portée par un réseau de recharge en plein essor et en nombre d'utilisateurs en hausse. Infrastructure, coûts, usage et retour d'expérience est un des lieux d'une transition qui s'accélère dans le département. Photo de Jérôme Imbrèche, chef du service photo du journal. C'est en page 2 et 3 pour les reportages. Et puis, dans le Vaucluse, page 8 et 9, des bébés morts découverts dans des cartons dans un appartement à Orange. Vosges en page 4, tolérance zéro pour les feux involontaires. Photo d'illustration de Jérôme Imbrèche également. Ouest Vosgien, page 6, arsenic, l'eau de nouveau buvable début août. Et puis au Puy, en page 16, le village en deuil après le décès de la mère. Photo de Lilou Boulanger. Dans les Vosges, en page 6, la sécheresse assombrit l'avenir agricole. Photo de Philippe Bricoleur. Et voilà pour l'actualité de cette matinée dans Vosges Matin à découvrir.

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1: Fameux Blancas, hein, la couleur des blés, on entend beaucoup moins aujourd'hui. Il est 7h39. 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Un rendez-vous du 3 au 9 août à Montureux-sur-Saône avec les Verriers du Bois Maudit. C'est la compagnie L'Odyssée qui va nous jouer ça. Écriture et mise en scène d'Emmanuel Petit à Montureux-sur-Saône. Donc, information et billetterie en ligne par compagnie-odyssée.com. Voici les Commodores, Sweet Times a Lady.

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1: C'est l'heure de retrouver l'éphéméride de ce 29 juillet. Bonne fête Marthe, Martha, Ladislas. Leur couleur le bleu, leur chiffre le 2. Les naissances du 29 juillet, Fernando Alonso, le pilote automobile. Alexandra Paul, l'actrice. Nicolas Briançon, acteur et metteur en scène de théâtre. Jean-Hugues Anglade, acteur et réalisateur. En 1916, c'est la naissance d'Alice Sapritch, la comédienne. En 1914, Marcel Bic, l'industriel, le créateur du célèbre stylo Bic. Les décès, en 2011, Claude Ledu, auteur et producteur, en 1962 de la série télévisée Bonne nuit les petits. En 2007, Michel Serrault, l'acteur. En 1998, Éric Escoffier, l'alpiniste. En 1981, Jean-Michel Karadec, le chanteur. En 1890, Vincent Van Gogh, le peintre. Et en 1856, Robert Schumann, musicien, compositeur allemand. En 2012, aux Jeux Olympiques à Londres, la Française Camille Muffat remporte la médaille d'or du 400 mètres nage libre. En 2006, l'acteur Jean Reno, 58 ans, se marie avec la comédienne et mannequin Sofia Boruca, avec pour témoin Nicolas Sarkozy et Johnny Hallyday. En 1987, c'est l'entrée en vigueur du traité franco-britannique sur le tunnel sous la Manche par Margaret Thatcher et François Mitterrand. En 1981, c'est le mariage du prince héritier Charles avec Lady Diana Spencer. Ils divorceront en 1996. En 1928, c'est l'inauguration du stade de Roland-Garros. En 1911, la création au Mans du Grand Prix de France automobile. Et en 1907, c'est la naissance du mouvement scout avec Robert Baden-Powell. Le dicton « Mauvais temps le jour de Saint-Marthe » n'est rien, car il faut qu'ils partent.

0: Charlotte Martini, sympathique, 7h48.
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0: T'as raison, et la course de côte du Mont-de-Fourche, hein, c'est maintenu. 9e de côte VHC, 43e du nom au Corvillère. Dimanche 2 août à partir de 8h. Et voici Guy Marchand, moi je suis Tango.

Chanson souvenir de Guy Marchand. Moi, je suis Tango 1975, 7h52. Et aujourd'hui, nous fêtons les Martes, mais aussi les Loups. Le soleil s'est levé à 6h19, il se couchera à 21h34. La grenouille dans le puits ne connaît pas l'immensité de l'océan. C'est un proverbe laotien. Allez le chercher loin, mais ça fait penser à nos amis du Laos, toujours présents et dont nous retrouvons les activités dans le courant de cette année, je me doute bien. Et un 29 juillet, que s'est-il passé en 1836? L'inauguration de l'Arc de Triomphe en 1890. La mort du peintre Vincent Van Gogh à Auvers-sur-Oise. En 1911, la création au Mans du Grand Prix de France automobile. Et en 1981, c'était le mariage du prince héritier Charles avec Diana Spencer. En 2007, la disparition du comédien Michel Serrault. Bonne journée à toutes et à tous. Sylvie Alain arrive avec l'horoscope de ce mercredi. Et voici, j'espère qu'il n'y a pas de problème, voici Marguerite Bellevie.

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1: Bonjour à tous, nous fêtons Marthe aujourd'hui. Alors que vous réservent les astres?
2: Eh bien, Bélier au travail, organisez-vous et n'hésitez pas à demander de l'aide à vos collègues.
1: Taureau, montrez une grande rigueur dans vos relations avec les autres. On va beaucoup vous demander.
2: Gémeaux, il y a de l'illusion dans l'air. Ne croyez surtout pas tout ce que l'on vous dit.
1: Cancer, vous voilà chahuté sur le plan professionnel. Vous êtes énervé par quelque chose, quelqu'un, voire contré dans vos actions.
2: Les lions, c'est le bon moment pour prendre de nouveaux contacts et surtout faire passer vos idées.
1: Vierge, exprimez-vous clairement, à défaut de risque d'avoir des malentendus.
2: Les balances, marquez donc une pause. Vous vous trouvez dans une phase où votre tonus n'est pas au zénith.
1: Scorpion, la lune semble vous apporter quelques contrariétés. En ce moment, il va bien falloir réagir.
2: Sagittaire, vous avez tendance à vous laisser aller. Reprenez-vous. Et oui, une certaine discipline s'impose.
1: Capricorne, l'égoïsme ou l'indépendance vous taraude, à moins que ce ne soit un sentiment de solitude ou d'éloignement.
2: Vous êtes Verseau, et bien vous partagerez des moments tendres, complices avec certaines personnes. L'amour, oui, les Verseaux, revient en force.
1: Enfin, Poisson, vous êtes créatif. Vous aurez mille et une idées en tête. Bonne journée à tous. À demain pour un nouvel horoscope. Nous fêterons Julie.
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20: Au bord de la Moselle, 4000 mètres carrés de broussailles hier ont brûlé, mais les pompiers en sont vite arrivés à bout. Plusieurs personnes ont été incommodées par les fumées. Déodacie et pleine vosgienne, samedi à Suryauville, un homme avait jeté un mégot de cigarette. Saint-Dié et Bruyères, des gardes à vue également, suite à un barbecue, une braise qui s'est échappée de l'appareil, et un autre qui a fait brûler des cartons sur un champ. Tous ont reconnu leur tort. Ils seront prochainement convoqués devant le tribunal. Lundi, c'est un homme qui brûlait des déchets verts sur son terrain à Melizé. Vers 11h du matin, le feu s'est propagé. Sa maison et 3 hectares ont été la proie des flammes. Des volontaires avec les pompiers du village ont pu en venir à bout. Route du col de Servance, col des Croix, commune de Château-Lambert, un camion qui montait vers Servance, un cycliste belge, lui de 33 ans, qui descendait vers le col, mais sont entrés en collision. Le cycliste, sérieusement blessé, a dû être héliporté à Besançon. Après le début d'incendie au tissage de TMT, tissage Mouline Tillot, le travail reprend partiellement et les vacances arrivent, ce qui solutionne en partie le problème. La battue pour rechercher Fanny Rabold, la raonnaise de 22 ans, portée disparue. Hier, c'est près du château du Haut-Bar que la battue a eu lieu, mais elle n'a absolument rien donné. Nous avions parlé du taux d'arsenic qui dépassait la limite de 10 micros par litre dans les communes de Surioville et Crainvillers. L'Agence régionale de santé juge le problème pas grave. Mais Vosges Nature Environnement dépose plainte. L'eau est à nouveau disponible. Ce sera tout de même dans les quelques jours début août. Décès de Pierre Bellini, 86 ans, obsèque samedi à 9h à l'église de Fraisse. Marie-Thérèse David, née Philippe, 91 ans, obsèque vendredi à 14h30 à l'église de Fraisse. Anne-Marie Vincent, née Deschazeaux, obsèque ce vendredi à 14h30 à l'église de Plombières. Christine Bertrand, née Georges, 75 ans, obsèque jeudi à 14h à l'église de La Bresse. Obsèque de Claude Lecomte, 82 ans, vendredi à 10h à l'église de Fraisse. René Lapoirie, née Viol, 87 ans, jeudi à 10h au funérarium de Saint-Nabor. Et Monique Dubois, née Andréoli, 88 ans, ce mercredi à 14h30 à l'église de Bussan. Le sport avec le match amical Nancy-Annecy, un but partout et tout le monde est content. Également en sport toujours, à noter. C'est officiel, le nouvel entraîneur de l'équipe de France s'appelle Zinedine Zidane. La couleur du ciel, elle est sur le front, bien sûr, des incendies, même si ce matin, les choses semblent être un petit peu figées, un petit peu partout, mais avec l'augmentation des températures, en effet, elles vont monter jusqu'à 36 degrés aujourd'hui, 39 demain, jeudi et vendredi même sur notre secteur. Et des orages prévus vendredi, normalement sans pluie. Samedi, quelques gouttes sont possibles, seront quand même les bienvenues. Et dimanche, encore quelques gouttes possibles, mais essentiellement sur le massif. Bonne journée à toutes et tous avec Radio des Ballons et à tout à l'heure.
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20: Eh oui, même en anglais. Hein. En tous les cas, vous allez gagner à nouveau le livre de Jean-Paul Vespini. Le tour se joue à l'Alpe d'Huez. Si vous vous intéressez pas au vélo, ça va vous intéresser quand même. Et vous pourrez éventuellement donner à quelqu'un d'autre. Une entrée pour le mercredi 5 août, Charlotte Cardin et Sarah Avidan. Ce sera à Colmar. Et le château de la Grande Chaufferie notamment, c'est Vesserlin et là vous gagnez une entrée gratuite et puis un autre billet pour la ferme Aventure, c'est bien sûr dans les Vosges, le parc de loisirs bien connu. 03 29 28 10 34, vous me dites qui chante, c'est facile, vous le connaissez toutes et toutes. 03 29 28 10 34, c'est parti.

Frédéric, François, ben vous aviez compris. Mais oui, et bien sûr, c'est gagné. Bravo à ceux qui l'ont emporté. Voici, avant Julien Doré, Les Limites, il y aura Otis Redding, il y aura Boulevard Désert, David Guetta, Jennifer. Voici le Belge Philippe Lafontaine, Cœur de loup.

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1: C'est l'heure de retrouver l'éphéméride de ce 29 juillet. Bonne fête Marthe, Martha, Ladislas. Leur couleur le bleu, leur chiffre le 2. Les naissances du 29 juillet, Fernando Alonso, le pilote automobile. Alexandra Paul, l'actrice. Nicolas Briançon, acteur et metteur en scène de théâtre. Jean-Hugues Anglade, acteur et réalisateur. En 1916, c'est la naissance d'Alice Sapritch, la comédienne. En 1914, Marcel Bic, l'industriel, le créateur du célèbre stylo Bic. Les décès, en 2011, Claude Ledu, auteur et producteur, en 1962 de la série télévisée Bonne nuit les petits. En 2007, Michel Serrault, l'acteur. En 1998, Éric Escoffier, l'alpiniste. En 1981, Jean-Michel Karadec, le chanteur. En 1890, Vincent Van Gogh, le peintre. Et en 1856, Robert Schumann, musicien, compositeur allemand. En 2012, aux Jeux Olympiques à Londres, la Française Camille Muffat remporte la médaille d'or du 400 mètres nage libre. En 2006, l'acteur Jean Reno, 58 ans, se marie avec la comédienne et mannequin Sofia Boruca, avec pour témoin Nicolas Sarkozy et Johnny Hallyday. En 1987, c'est l'entrée en vigueur du traité franco-britannique sur le tunnel sous la Manche par Margaret Thatcher et François Mitterrand. En 1981, c'est le mariage du prince héritier Charles avec Lady Diana Spencer. Ils divorceront en 1996. En 1928, c'est l'inauguration du stade Roland-Garros. En 1911, la création au Mans du Grand Prix de France automobile. Et en 1907, c'est la naissance du mouvement scout avec Robert Baden-Powell. Le dicton « Mauvais temps le jour de Saint-Marthe » n'est rien, car il faut qu'il parte.

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9: L'actualité en ce mercredi, le feu a vincé vers 7h du soir au bord de la Moselle. 4000 mètres carrés de broussailles hier ont brûlé, mais les pompiers sont vite arrivés à bout. Plusieurs personnes ont été incommodées par les fumées. Déodacie et pleine vosgienne, samedi à Suriauville, un homme avait jeté un mégot de cigarette. Saint-Dié et Bruyère, des gardes à vue également, suite à un barbecue, une braise qui s'est échappée de l'appareil. Et un autre qui a fait brûler des cartons sur un champ. Tous ont reconnu leur tort. Ils seront prochainement convoqués devant le tribunal. Lundi, c'est un homme qui brûlait des déchets verts sur son terrain à Melizay.

0: Le travail reprend partiellement et les vacances arrivent, ce qui solutionne en partie le problème. La battue pour rechercher Fanny Rabold, la Raonnaise de 22 ans, portée disparue hier, c'est près du château du Haut-Bar que la battue a eu lieu, mais elle n'a absolument rien donné. Nous avions parlé du taux d'arsenic qui dépassait la limite de 10 micros par litre dans les communes de Suriauville et Crainvillers. L'Agence régionale de santé juge le problème pas grave, mais Vosges Nature Environnement dépose plainte. L'eau est à nouveau disponible, ce sera tout de même dans les quelques jours début août. Décès de Pierre Bellini, 86 ans, obsèque samedi à 9h à l'église de Fraisse. Marie-Thérèse David, née Philippe, 91 ans, obsèque vendredi à 14h30 à l'église de Fraisse. Anne-Marie Vincent, née Deschazeaux, obsèque vendredi à 14h30 à l'église de Plombières. Christine Bertrand, née Georges, 75 ans, obsèque jeudi à 14h à l'église de La Bresse. Obsèque de Claude Lecomte, 82 ans, vendredi à 10h à l'église de Fraisse. René Lapoirie, née Viol, 87 ans, jeudi à 10h au funérarium de Saint-Nabor. Et Monique Dubois, née Andréoli, 88 ans, ce mercredi à 14h30 à l'église de Bussan. Le sport avec le match amical Nancy-Annecy, un but partout et tout le monde est content. Également en sport toujours, eh bien à noter, donc maintenant c'est officiel, le nouvel entraîneur de l'équipe de France s'appelle Zinedine Zidane. La couleur du ciel, elle est sur le front bien sûr des incendies, même si ce matin les choses semblent être un petit peu figées un petit peu partout, mais avec l'augmentation des températures, en effet elles vont monter jusqu'à 36 degrés aujourd'hui, 39 demain jeudi et vendredi même sur notre secteur, et des orages prévus vendredi, normalement sans pluie samedi. Quelques gouttes sont possibles, seront quand même les bienvenues, et dimanche encore quelques gouttes possibles, mais essentiellement sur le massif. Bonne journée à toutes et tous avec Radio des Ballons et à tout à l'heure.
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Blues Green et Flype, 8h37. Balade tissée aujourd'hui au musée de textile de 23 à 14h30. Et partez donc en balade avec le guide aux alentours du musée et muni d'un cadre en bois. Tisser les végétaux trouvés au fil du parcours, puis visite guidée du musée. Il va durer une heure, possibilité de tisser sur de petits métiers. Forfait famille, 30 euros, 2 adultes et jusqu'à 3 enfants. 6 euros par enfant supplémentaire, 12 euros par adulte. Place limitée, réservation nécessaire au 03 29 24 23 06. Musée textile des Vosges, C8, route de Col de Drenne à 23. Vous le voyez de bord de la route de toute façon. Voici Manu Chao, je ne t'aime plus. Hein.

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1: Ah, je suis en colère! Parce que hier, je suis allé en boîte, ils avaient fait un lâcher de salope, c'était de l'élevage. Ah non, vous connaissez mon côté sportif, hein, moi, j'ai même pas sorti le fusil de l'étui. Ah bah, non, j'ai tout de suite vu que c'était de l'élevage, hein. Ah bah, tu t'approchais d'elle, elle se sauvait pas! Elle restait là! Elle voyait même pas qu'elle allait se faire tirer! Obligé de leur mettre un coup de pied dans le cul pour éviter la boucherie! Ah oui, parce que moi, la salope sauvage, je sais ce que c'est. Hein. Ah bah, la salope sauvage, tu la vois tourner du cul au loin, mais tu la tires jamais. D'ailleurs, pour ceux qui ont eu la chance d'en tirer une, ils te le disent. Hein. À bouffer, c'est incomparable. Hein. Oh bah, il y a un petit fumet, il y a un goût gibier que la salope d'élevage n'a pas. La salope d'élevage, c'est fade, ça n'a aucun goût. Ça sent l'eau de Cologne. Tiens, je vois l'autre jour avec des potes, on était partis à la greluche. Alors la greluche, ça se chasse pas, ça se pêche, la greluche. Hein. Si, c'est sympa en friture, à l'apéro, avec un petit coup de rosé bien frais, ça passe tout seul. Donc on était là, en terrasse, au milieu d'un banc de greluche. Autant dire qu'on était monté fin. Ah bah, jean, basket, swatch, Clio. On peut pas être poté plus fin, tu vois. Bon, tout d'un coup, j'ai 50 mètres de fil qui partent. Tous mes copains me font waouh, t'as attrapé un gros morceau, t'es monté trop fin, tu vas casser. Heureusement, moi par précaution, je mets toujours un petit bas de ligne en acier, hein, c'est pas ce que tu veux attraper. Hein. Bref, je mouline. Hein. J'avais attrapé une bourgeoise, dis donc. Une belle bourgeoise, hein, dans les 52 kilos. Ça bagarre, hein, la bourgeoise, hein. Surtout que j'avais pas le matériel. Normalement, la bourgeoise, ça s'appâte avec minimum Porsche et Rolex. Là, je panique pas. Je remonte, jusqu'à l'hôtel. Et là, faut être vigilante, c'est que j'ai déjà vu casser dans le hall de l'hôtel. Ah bah, tu fais le malin, tu demandes pas l'épuisette, elle s'enroule autour d'un pot de fleurs, tac, tu casses. Là, je panique pas, je remonte, jusqu'à la piole. Là, c'est chiant à écailler la bourgeoise. Si, mais c'est toujours un tailleur Chanel avec un Wunderbar qui est serré à mort. Tu vois, quand il n'y a pas un chignon à démêler. Et là, même dépiauté, il faut encore faire attention. Hein. Ah bah oui, bah c'est là, c'est un réflexe. Toi, tu te dis ça dans la poche, tu te détends un petit peu, tu lâches une caisse, elle se bat. Ah oui, la moindre odeur, elle le sent. C'est méfiant, la bourgeoise. Hein. Là, c'est pour ça que je suis chasseur ou pêcheur. Hein. Moi, ce que j'aime, c'est le côté sportif, l'imprévu. Regarde, l'autre jour, 4h30 de l'après-midi, hein, j'étais avec mon copain Gégé, on se promenait dans les allées d'une grande surface. Tu vois. Tout d'un coup, je vois mon Gégé qui se met à l'arrêt. Les yeux fixes, la truffe au vent, comme ça. Je le fais bien, ça. Hein. Je me retourne. Il avait levé une grognasse, dis donc. Énorme. 1m50 de nous, en plein après-midi. Bah, incroyable. On s'approche. Alors là, je sais pas si j'ai marché sur un paquet de pommes chips ou quoi. Mon vieux, elle nous est partie dans les pattes, elle a disparu dans le rayon charcuterie, on l'a jamais revu, tu vois. Incroyable, hein. Ah, mais ce que je dis, c'est qu'il faut pas se décourager, hein. Je dis ça pour ceux qui arrivent jamais à en attraper. Non, je ne vous montrerai pas spécialement. Hein, ils l'ont pris pour eux, les deux. Non, vous plaignez pas, vous en avez attrapé deux belles. Hein. Dis donc, avec les gueules que vous avez. Je n'ai pas gagné. Hein, pas. Non, je dégueule. Ne te laisse pas, parce que le jour, il y en a, il s'est levé, le fauteuil il s'est refermé, c'est assez. Non, c'est des beaux garçons, tiens, ce soir, c'est deux beaux garçons. C'est un petit peu moins. Non, mais je dis, c'est vrai, faut pas se décourager. Hein. Regarde-moi, je vois le jour en boîte, hein, 5h du matin, pas une touche de la soirée. J'ai dit, oh, je vais rentrer bredouille, je vais encore dormir sur la béquille. Mamie, elle a entendu béquille, là. Elle est sur les nerfs, hein. Il y a longtemps qu'elle n'en a pas vu, une béquille. Ah, je déconne, mamie. Bon, et donc... terrible, hein. D'ailleurs, à mon avis, elle avait déjà dû se faire tirer, parce qu'elle elle avait le poil tout collé et elle boitait de l'arrière. Bon, bah, moi, plus par humanité qu'autre chose, j'ai dit, je vais l'achever, mon baguette souffre. Je la tire, à peine le coup était parti. Évidemment, il y en a une qui me passe sous le nez, superbe. Des yeux de biche, un sourire d'enfer, elle me fait « Salut !» et elle se bat. J'ai pas eu le temps de recharger, rien. Ah non, mais il y a des jours avec et des jours sans, hein, moi je vous le dis. Hein. De toute façon, c'est quand tu t'y attends pas que tu fais les plus belles prises. Ah, moi, je vois l'autre jour, je suis tombé sur une vorace. Hein. Elle m'avait avalé 20 cm de ligne. Hein. Ben, j'ai été obligé de prendre le dégorgeoir pour récupérer le matos. Ah bah, une autre fois, j'observais une pétasse à la jumelle, je sais pas ce que j'ai branlé, j'ai tout pris dans la gueule. J'avais pas dû mettre le cran de sûreté, genre. Ça me fait des souvenirs. Hein. Il y en a même bien un que je vous raconterai, mais... Oui. Oh non, je veux pas, non, je veux pas. Hein? Bon, d'accord. Alors... Non, parce que vous savez ce que c'est, hein, j'ai toujours peur de passer pour un sentimental.
0: Si, c'est vite fait, faut faire attention.
1: Et donc, écoute, je sais même pas comment vous raconter ça. Une traque extraordinaire. Sortie du bureau, 16h30, apéritif au coin de la rue, resto italien, 2 bouteilles de Chianti, cinéma, nightclub, 4 bouteilles de champagne. 3700 balles la traque, mais dire quand même combien. Je vous passe les détails. 14 heures plus tard, le parking de la discothèque est désert. Elle est là devant moi, abandonnée. Elle lutte plus. J'ai réglé la hausse. Elle relève la tête. Elle vient de gerber pour la 2e fois. Elle me regarde. Enfin, quand je dis elle me regarde, elle regarde dans ma direction parce qu'elle a les yeux. Je la vois encore doucement s'allonger sur le capot de la BM avec la rosée du matin qui mouille sa robe. Et là, je sais pas ce qui s'est passé, j'ai pas pu. Il y avait une grosse larme pleine de rimel qui courait comme ça sur sa joue. 10 ans après, mesdames et messieurs, j'entends encore l'élastique de mon slip qui claque sur ma taille. La nature était trop belle. Je l'ai laissé partir. Je la vois encore s'éloigner dans sa robe léopard, les chaussures pleines de

0: tequila dans le viseur, juste avant que le coup y parte. Parce que après, faut reconnaître que ça retombe.
1: Ah bah, le lâcher de salope, ne voyez pas de rapport entre Manu Chao et Je ne t'aime plus, qui était diffusé juste avant, et puis ce lâcher de salope de Jean-Marie Bigard. La grande fête médiévale, j'en ai parlé tout à l'heure, mais sachez qu'il y a le concert de Luc Arbogast. Ce sera vendredi 7 août à partir de 20h30 au Palais des Congrès de Remiremont. Concert à 30€, information réservation sur compagnie-medieval.fr ou la boutique Arborea. Bonne journée à toutes et à tous, voici Elton John sur Radio des Ballons.

Elton John, I'm Still Standing, 8h52. Ce sont les visites nocturnes des hautes mines. Parce que vous savez que ça fonctionne tous les jours, mais vous connaissez, vous y allez, il faut y aller sans les mines, puis il fait frais. Bon, mais ce mercredi, bien sûr, c'est un petit peu exceptionnel parce qu'il y a sur les pas des mineurs d'autrefois, réservation nécessaire au 03 29 25 03 33. Oui, je vous donne pas les tarifs, tout ça, vous les découvrirez donc pour ces éditions spéciales. Allez, 14,50 pour les adultes, mais moins cher pour les autres. Eh bien, en tous les cas, bonne journée à toutes et à tous. Nos stations se séparent, c'est la spécialité comme tous les jours. Sylvie Anne avant d'arriver avec l'horoscope. Voici Tovlo et Stromae, des fleurs. Évidemment.

0: Bonjour à tous, nous fêtons Mars aujourd'hui. Alors que vous réservent les astres?
1: Eh bien Bélier, au travail, organisez-vous et n'hésitez pas à demander de l'aide à vos collègues.
0: Taureau, montrez une grande rigueur dans vos relations avec les autres. On va beaucoup vous demander.
1: Gémeaux, il y a de l'illusion dans l'air. Ne croyez surtout pas tout ce que l'on vous dit.
0: Cancer, vous voilà chahuté sur le plan professionnel. Vous êtes énervé par quelque chose, quelqu'un, voire contré dans vos actions.
1: Les lions, c'est le bon moment pour prendre de nouveaux contacts et surtout faire passer vos idées.
0: Vierge, exprimez-vous clairement, à défaut de risque d'avoir des malentendus.
1: Les balances, marquez donc une pause. Vous vous trouvez dans une phase où votre tonus n'est pas au zénith.
0: Scorpion, la lune semble vous apporter quelques contrariétés en ce moment. Il va bien falloir réagir.
1: Sagittaire, vous avez tendance à vous laisser aller. Reprenez-vous. Et oui, une certaine discipline s'impose.
0: Capricorne, l'égoïsme ou l'indépendance vous taraude, à moins que ce ne soit un sentiment de solitude ou d'éloignement.
1: Vous êtes Verseau, et bien vous partagerez des moments tendres, complices avec certaines personnes. L'amour, oui, les Verseaux, revient en force.
0: Enfin Poisson, vous êtes créatif, vous aurez mille et une idées en tête. Bonne journée à tous, à demain pour un nouvel horoscope, nous fêterons Juliette.
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6: L'actualité en ce mercredi, le feu a vincé vers 7h du soir au bord de la Moselle. 4000 mètres carrés de broussailles hier ont brûlé, mais les pompiers en sont vite arrivés à bout. Plusieurs personnes ont été incommodées par les fumées. Déodacie et Plaine-Vosgienne, samedi à Surieauville, un homme avait jeté un mégot de cigarette. Saint-Dié et Bruyères, des gardes à vue également, suite à un barbecue, une braise qui s'est échappée de l'appareil. Et un autre qui a fait brûler des cartons sur un champ. Tous ont reconnu leur tort. Ils seront prochainement convoqués devant le tribunal. Lundi, c'est un homme qui brûlait des déchets verts sur son terrain à Melizé. Vers 11h du matin, le feu s'est propagé. Sa maison et 3 hectares ont été la proie des flammes. Des volontaires avec les pompiers du village ont pu en venir à bout. Route du col de Servance, col des Croix, commune de Château-Lambert, un camion qui montait vers Servance, un cycliste belge, lui, de 33 ans, qui descendait vers le col, mais sont entrés en collision. Le cycliste, sérieusement blessé, a dû être héliporté à Besançon. Après le début d'incendie au tissage de TMT, tissage Moulines Tillot au Tillot, le travail reprend partiellement et les vacances arrivent, ce qui solutionne en partie le problème. La battue pour rechercher Fanny Rabold, la raonnaise de 22 ans, portée disparue. Hier, c'est près du château du Haut-Bar que la battue a eu lieu, mais elle n'a absolument rien donné. Nous avions parlé du taux d'arsenic qui dépassait la limite de 10 micros par litre dans les communes de Surieauville et Crainvillers. L'Agence régionale de santé juge le problème pas grave, mais Vosges Nature Environnement dépose plainte. L'eau est à nouveau disponible, ce sera tout de même dans les quelques jours début août. Décès de Pierre Bellini, 86 ans, obsèque samedi à 9h à l'église de Fraisse. Marie-Thérèse David, née Philippe, 91 ans, obsèque vendredi à 14h30 à l'église de Fraisse. Anne-Marie Vincent, née Deschazeaux, obsèque vendredi à 14h30 à l'église de Plombières. Christine Bertrand, née Georges, 75 ans, obsèque jeudi à 14h à l'église de La Bresse. Obsèque de Claude Lecomte, 82 ans, vendredi à 10h à l'église de Fraisse. René Lapoirie, né Viol, 87 ans, jeudi à 10h au funérarium de Saint-Nabor. Et Monique Dubois, née Andréoli, 88 ans, ce mercredi à 14h30 à l'église de Bussan. Le sport avec le match amical Nancy-Annecy, un but partout et tout le monde est content. Également en sport toujours, à noter. Donc maintenant, c'est officiel, le nouvel entraîneur de l'équipe de France s'appelle Zinedine Zidane. La couleur du ciel, elle est sur le front, bien sûr, des incendies, même si ce matin, les choses semblent être un petit peu figées, un petit peu partout, mais avec l'augmentation des températures, en effet, elles vont monter jusqu'à 36 degrés aujourd'hui, 39 demain, jeudi et vendredi même sur notre secteur, et des orages prévus vendredi, normalement sans pluie, samedi. Quelques gouttes sont possibles, seront quand même les bienvenues. Et dimanche, encore quelques gouttes possibles, mais essentiellement sur le massif. Bonne journée à toutes et tous avec Radio des Ballons et à tout à l'heure.
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6: Comme chaque semaine, les nouvelles du club vosgien. Claude, bonjour.
15: Bonjour Raymond, bonjour à tous les auditeurs. Alors voici le programme très mince de cette semaine. Mercredi donc 29. Alors la sortie est prévue à 14h vers la cascade de Tendon. Cette sortie est annulée en raison de la canicule. Mais il y aura quand même une sortie ce soir, sortie rando trail, départ 21h30 au lycée Camille Claudel, rue de la Mouline, dans ce rando trail au clair de lune, puisque nous sommes en ce moment en pleine lune. Donc le responsable, Jean-Marie Lecomte, 07 49 53 88-04. Jeudi 30, pas de précision pour la sortie. Et pour le week-end non plus. Voilà, bonne marche. Au revoir.
6: Et merci Claude, parce qu'il ne faut pas évidemment que les gens du club vosgien mettent le feu. Bonne journée.
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0: Who Will You Follow, le tube d'Evanescence, un titre qui quitte aujourd'hui le top de Radio des Ballons. Et ils étaient montés jusqu'à la 5e place du V40. Cette semaine, on dit au revoir également à Louane avec le titre Conduire qui avait atteint la 4e place. Elle sera restée dans le top pendant 13 semaines.
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1: Et avant de débuter un nouveau classement sur Radio des Ballons, je vous propose en dernière sortie aujourd'hui le titre Frérot, interprété par Jérémy Frérot, qui sera monté jusqu'à la troisième marche du podium.

Et c'est donc parti pour un nouveau V40 sur Radio des Ballons. Raphaël pour vous accompagner jusqu'à midi et demi. Vous venez d'écouter à la 40e et dernière place le titre Love Noir, une collaboration entre Zaoui, l'ex-Thérapie Taxi, et la chanteuse Stéphane. Ils ont perdu 6 places. Et avec une position de moins, juste avant votre agenda cinéma, je vous propose d'écouter Céline Dion, Dansons.

0: y a un drame que vous allez pouvoir découvrir à la MCL de Gérardmer, film de Naomi Kawase. L'histoire, c'est celle de Cory. C'est une Française qui vit au Japon. Elle s'occupe d'enfants en attente de greffe cardiaque à l'hôpital de Kobe. Mais la culture japonaise a du mal à accepter le don d'organes. Et en même temps qu'elle tente de trouver un organe pour un enfant, son compagnon disparaît. Elle va devoir jouer sur les deux fronts. C'est un film qui est noté 3,3 par la presse et 3,4 par les spectateurs. Ce sont les notes d'Allociné sur 5. Et puis comme tous les étés, il y a pas mal de films d'animation qui vous sont proposés, avec notamment le Little Film Festival, où vous pourrez retrouver le film Rita et les crocodiles, aussi bien au Majestic de Remiremont qu'à la MCL de Gérardmer. Vous verrez également les nouvelles aventures de Gros Pois et Petit Pois, c'est toujours à la MCL. Le film d'animation Jumpers est toujours à l'affiche du côté de la MCL. Autre film que vous allez pouvoir retrouver, c'est Toy Story 5 ou encore des Mignons et des Monstres. À noter qu'à Remiremont, il y a également le film d'animation Kaira Princesse Inca. Retrouvez également Vaiana, la légende du bout du monde. Alors à l'origine, c'était bien sûr un film d'animation de Disney. Et donc là, c'est la version live action. Un passage obligé maintenant pour tous les grands films de Disney. Alors dans ce film, on y retrouve Catherine Lega Aya et puis Dwayne Johnson dans les rôles principaux. Et donc Vaiana est à voir en ce moment à l'entracte de Vanier ou encore au Majestic à Remiremont. La bataille de Gaulle, partie 2, J'écris ton nom, le biopic d'Antoine Baudry avec Simon Abkarian qui incarne le général de Gaulle. C'est un film donc historique très bien noté, 3,8 par la presse et 4,5 par les spectateurs. Un film qui vous est proposé à la fois au Majestic de Remiremont, à l'entracte de Vanier. Vous le retrouverez également au cinéma Le Grand Écran de la Bresse, ainsi au casino de Gérardmer. Et puis la partie 1 est toujours à l'affiche à la MCL. L'Odyssée, le grand peplum de Christopher Nolan qui mêle action et aventure avec Matt Damon, Tom Holland ou encore Anne Hathaway est toujours à l'affiche. C'est à Remiremont au Majestic. Et puis au casino de Gérardmer avec l'Odyssée, les notes sont assez bonnes. 4,1 pour la presse et 4,3 pour les spectateurs. Vous allez donc retrouver la fameuse aventure d'Ulysse de retour vers Ithaque, son royaume.
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Le titre qui accompagne votre été de Gims, c'est bien sûr Soleil. Il a perdu 2 places, 12 semaines de présence dans le V40. L'horoscope arrive d'ici quelques instants, puis sur Radio des Ballons, vous allez pouvoir retrouver tout à l'heure l'actualité, ce sera à 10h. Et maintenant, hors classement, on s'écoute en Love Farbam. Body Talk.

0: Bonjour à tous, nous fêtons Mars aujourd'hui. Alors que vous réservent les astres?
1: Eh bien Bélier, au travail, organisez-vous et n'hésitez pas à demander de l'aide à vos collègues.
0: Taureau, montrez une grande rigueur dans vos relations avec les autres. On va beaucoup vous demander.
1: Gémeaux, il y a de l'illusion dans l'air. Ne croyez surtout pas tout ce que l'on vous dit.
0: Cancer, vous voilà chahuté sur le plan professionnel. Vous êtes énervé par quelque chose, quelqu'un, voire contré dans vos actions.
1: Les lions, c'est le bon moment pour prendre de nouveaux contacts et surtout faire passer vos idées.
0: Vierge, exprimez-vous clairement. À défaut, il risque d'avoir des malentendus.
1: Les balances, marquez donc une pause. Vous vous trouvez dans une phase où votre tonus n'est pas au zénith.
0: Scorpion, la lune semble vous apporter quelques contrariétés en ce moment, il va bien falloir réagir.
1: Sagittaire, vous avez tendance à vous laisser aller. Reprenez-vous. Et oui, une certaine discipline s'impose.
0: Capricorne, l'égoïsme ou l'indépendance vous taraude, à moins que ce ne soit un sentiment de solitude ou d'éloignement.
1: Vous êtes Verseau, et bien vous partagerez des moments tendres, complices avec certaines personnes. L'amour, oui, les Verseaux, revient en force.
0: Enfin Poisson, vous êtes créatif, vous aurez mille et une idées en tête. Bonne journée à tous, à demain pour un nouvel horoscope, nous fêterons Juliette.
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0: Bonjour à tous, nous fêtons Mars aujourd'hui. Alors que vous réservent les astres?
1: Eh bien Bélier, au travail, organisez-vous et n'hésitez pas à demander de l'aide à vos collègues.
0: Taureau, montrez une grande rigueur dans vos relations avec les autres. On va beaucoup vous demander.
1: Gémeaux, il y a de l'illusion dans l'air. Ne croyez surtout pas tout ce que l'on vous dit.
0: Cancer, vous voilà chahuté sur le plan professionnel. Vous êtes énervé par quelque chose, quelqu'un, voire contré dans vos actions.
1: Les lions, c'est le bon moment pour prendre de nouveaux contacts et surtout faire passer vos idées.
0: Vierge, exprimez-vous clairement. À défaut, il risque d'avoir des malentendus.
1: Les balances, marquez donc une pause. Vous vous trouvez dans une phase où votre tonus n'est pas au zénith.
0: Scorpion, la lune semble vous apporter quelques contrariétés en ce moment, il va bien falloir réagir.
1: Sagittaire, vous avez tendance à vous laisser aller. Reprenez-vous. Et oui, une certaine discipline s'impose.
0: Capricorne, l'égoïsme ou l'indépendance vous taraude, à moins que ce ne soit un sentiment de solitude ou d'éloignement.
1: Vous êtes Verseau, et bien vous partagerez des moments tendres, complices avec certaines personnes. L'amour, oui, les Verseaux, revient en force.
0: Enfin Poisson, vous êtes créatif, vous aurez mille et une idées en tête. Bonne journée à tous, à demain pour un nouvel horoscope, nous fêterons Juliette.
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mais les pompiers en sont vite arrivés à bout. Plusieurs personnes ont été incommodées par les fumées. Les Audacies et Plaine Vosgienne, samedi à Suriauville, un homme avait jeté un mégot de cigarette. Saint-Dié et Bruyères, des gardes à vue également, suite à un barbecue, une braise qui s'est échappée de l'appareil, et un autre qui a fait brûler des cartons sur un champ. Tous ont reconnu leur tort. Ils seront prochainement convoqués devant le tribunal. Lundi, c'est un homme qui brûlait des déchets verts sur son terrain à Melizay. Vers 11h du matin, le feu s'est propagé. Sa maison et 3 hectares ont été la proie des flammes. Des volontaires avec les pompiers du village ont pu en venir à bout. Route du col de Servance, col des Croix, commune de Château-Lambert, un camion qui montait vers Servance, un cycliste belge, lui, de 33 ans, qui descendait vers le col, ils sont entrés en collision. Le cycliste, sérieusement blessé, a dû être héliporté à Besançon. Après le début d'incendie au tissage de TMT, tissage Mouline Tillot, le travail reprend partiellement et les vacances arrivent, ce qui solutionne en partie le problème. L'a battue pour rechercher Fanny Rabold, la Raonnaise de 22 ans, portée disparue. Hier, c'est près du château du Haut-Bar que la battue a eu lieu, mais elle n'a absolument rien donné. Nous avions parlé du taux d'arsenic qui dépassait la limite de 10 micros par litre dans les communes de Suriauville et Crainvillé. L'Agence régionale de santé juge le problème pas grave, mais Vosges Nature Environnement dépose plainte. L'eau est à nouveau disponible. Ce sera tout de même dans les quelques jours début août. Décès de Pierre Bellini, 86 ans, obsèque samedi à 9h à l'église de Fraisse. Marie-Thérèse David, née Philippe, 91 ans, s'obsèque vendredi à 14h30 à l'église de Fraisse. Anne-Marie Vincent, née Deschazeaux, obsèque vendredi à 14h30 à l'église de Plombières. Christine Bertrand, née Georges, 75 ans, obsèque jeudi à 14h à l'église de La Bresse. Obsèque de Claude Lecomte, 82 ans, vendredi à 10h à l'église de Fraisse. René Lapoirie, née Viole, 87 ans, jeudi à 10h au funérarium de Saint-Nabor. Et Monique Dubois, née Andréoli, 88 ans, ce mercredi à 14h30 à l'église de Bussan. Le sport avec le match amical Nancy-Annecy, un but partout et tout le monde est content. Également en sport toujours, à noter. C'est officiel, le nouvel entraîneur de l'équipe de France s'appelle Zinedine Zidane. La couleur du ciel, elle est sur le front, bien sûr, des incendies, même si ce matin, les choses semblent un petit peu figées, un petit peu partout, mais avec l'augmentation des températures, en effet, elles vont monter jusqu'à 36 degrés aujourd'hui, 39 demain, jeudi et vendredi même sur notre secteur. Et des orages prévus vendredi, normalement sans pluie. Samedi, quelques gouttes sont possibles, seront quand même les bienvenues. Et dimanche, encore quelques gouttes possibles, mais essentiellement sur le massif. Bonne journée à toutes et tous avec Radio des Ballons et à tout à l'heure.

Auria, vous l'avez bien sûr reconnue, hein, elle est 37e aujourd'hui dans le V40 avec Soirée mondaine, un titre qui avait été en première place de notre top. Et ces deux positions ont été perdues pour elle. Pierre Demar, bien, on le retrouve avec Je pense à vous. Avec nous depuis 12 semaines, il perd 3 places.

Avec 4 places de perdu, c'était bien sûr le titre Dracula, ancien numéro 1 du V40 avec Tame Impala et Jenny. Et nous en sommes à la 34e position du top, une place occupée par Ilaya Games. C'est la Boubou.

Vous êtes dans le V40, le top de Radio des Ballons, avec à l'instant Olivia Rodrigo qui nous proposait Drop Dead. Elle avait été numéro 1 du classement et a perdu 6 places cette semaine. Topic arrive avec Becky J, c'est sur le titre Sorry Papi, 3 places de moins.

La voix de Jennifer Lopez avec le son de David Guetta, Save Me Tonight, ancien numéro 2 du V40, vient de perdre 6 places. Nous en sommes à la 30e position du V40 et c'est une entrée avec tout simplement le retour de This Is. Celui qui était artiste masculin de l'année aux dernières victoires de la musique et qui nous a concocté le tube Mélodrama avec Théodora est donc de retour. Cette fois-ci, c'est avec Maniac. 30e du top de Radio des Ballons. En entrée dans le V40.

Il fait son retour en force, hein. This is 30e du top de Radio des Ballons. Il vient d'entrer dans le V40. Vous allez pouvoir retrouver tout à l'heure un nouvel agenda, mais en attendant, voici Elliot qui perd quelques places avec On s'oubliera.

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1: La vie au Pays des Lacs, Gérard May, la vie également donc vallée de la Moselotte à partir de la Bresse, c'est l'association Art et Tradition Populaire Jérômois. Propose une exposition, Gérard May, caricature Jean Grossier, poids et mesures, outils insolites de Vincent Baudin et Jean-Pierre Stocchetti, du 11 au 19 août, à l'espace Tilleul, donc salle Jean Grossier, justement, vernissage à 18h le mardi 11 août, et de 10h à midi et de 15h à 19h, ce sont les heures d'ouverture de la salle. Côté également de la Bresse, eh bien d'abord au complexe aquatique, il y a plein de choses puisque tous les lundis de 18h à 19h, c'est l'aquagym mystère et le parcours aquatique ludique et éducatif tous les mercredis de 10h à 18h, les cours d'aquagym tous les jeudis de 12h30 à 13h30, c'est à la piscine et la piscine le 15 août, voyez là-bas du côté de la Bresse. Avec notamment exposition championne dans les traces des sœurs Leduc, exposition photo qui rend hommage au parcours des championnes vosgiennes en plein air au pied de la chapelle et ça se passe à l'Ermitage Frère Joseph à Ventron évidemment. Expo d'été, Philippe Claudel, photographe et sculpteur, présente son expo intitulée Face au paysage, ainsi que les travaux manuels réalisés au cours de l'année par les élèves de l'école maternelle de la Tourterelle jusqu'au 4 août. Entrée libre du mardi au vendredi et le dimanche de 10h à midi et de 14h à 18h. Le samedi de 14h à 18h, c'est fermé. Le lundi, c'est à la maison de la Bresse. Évidemment, c'est à la Bresse. Expo photo également. L'école dehors, au jardin de Bernadette. C'est une expo, le travail de Michel Laurent avec les écoles de Luce et de Sapois. Faites-vous discret et respectez le jardin qui vous accueille. Écoutez la nature. Visite gratuite et libre tous les jours. L'entrée libre, ce sont le jardin de Bernadette et ça se passe à Vanier, si je ne me trompe, du côté du haut du Tau.
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It Was Before. Tom Gregory est 28e du V40 avec 11 places de perdu. Et on retrouve maintenant Lucas, vous avez pu le découvrir dans ce top avec Yakua. Il perd 5 positions.

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1: Et vous êtes bien sûr dans le V40, le top de la station, avec dans quelques instants vos offres d'emploi vosgiennes. Et Lewis Capaldi, eh bien, je vous propose de le retrouver à la 26e place. C'est trois positions de perdu. Stay Love.

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1: Presta Service, une entreprise familiale basée à Fresse, recherche son futur apprenti en CAP menuisier poseur pour un contrat de 2 ans avec le CFA d'Arches. Une offre à destination des personnes motivées, sérieuses, envie d'apprendre le métier sur le terrain. Vous pouvez contacter prestaservice.88@orange.fr. Dominique du food truck Pizza Selvatico va prendre sa retraite et il est à la recherche d'un remplaçant ou d'un repreneur pour assurer la continuité de l'activité. Vous pouvez, si cela vous intéresse, contacter le 07 83 38 00 49. 07 83 38 00 49. La municipalité de Rue est à la recherche d'un agent d'entretien pour un contrat à durée déterminée de 3 mois à temps partiel, 13 heures par semaine. Et pour postuler, on vous demande au moins 1 an d'expérience. Sur l'ensemble des Vosges, eh bien, on vous propose un poste de technicien à raccordement fibre. C'est un poste en CDI à 40 heures par semaine qui vous est proposé et avec 2 ans d'expérience souhaitée. Sur Remiremont, on recherche un agent de prévention et de sécurité, poste en CDI à 35 heures par semaine, c'est avec la société APEN. Alors il faut être titulaire de la carte professionnelle en cours de validité, certificat du sauveteur secouriste du travail, diplôme d'agent de sécurité incendie et d'assistance aux personnes également. À Remiremont, la Belle Marée est à la recherche d'un assistant de gestion commerciale. C'est un poste en CDI à temps partiel, 20 heures par semaine. On vous demande 1 an d'expérience dans la vente auprès des professionnels. Il faut être également titulaire du permis. L'enseigne Burger King à Remiremont est à la recherche d'un assistant de gestion polyvalent, poste en CDI à 35 heures par semaine. 1 an d'expérience est exigé. Sur la commune d'Archette, on recherche un mécanicien d'engin de chantier, mission intérimaire de 6 mois à 39 heures par semaine, avec 2 ans d'expérience, et il faut posséder le permis. Toujours à Archette, un poste d'ouvrier d'exécution de travaux publics vous est proposé. C'est pour une mission intérimaire de 3 mois à 39 heures par semaine. Poste ouvert aux débutants avec formation CAP, BEP et le permis. À la Bresse, on recherche un assistant achat gestion de projet pour une mission intérimaire de 3 mois à 35 heures par semaine. Pour postuler, il faut avoir 1 an d'expérience, avoir une formation Bac plus 3 à plus 5 en gestion de projet. La chocolaterie Schmitt à Jurarmé recherche un pâtissier chocolatier pour un CDI à 35 heures par semaine avec formation CAP, BEP et 3 ans d'expérience.
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Adriano avec un tout nouveau titre, No Se Que Paso. Il vient de gagner 3 places dans ce V40. En 24e position, voici avec 9 places de perdu, Christophe Willem, Sistema.

Alors tout juste à 11h, vous avez rendez-vous sur Radio des Ballons avec un nouvel agenda. Et bien sûr, le V40, le top de la station, se poursuit jusqu'à 12h30. Hors classement, voici le nouveau titre des trios, histoire de fêter en beauté leurs 30 ans, La Traversée. Allez.

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0: accueil des vacanciers qui vous sont proposés par le Ménil Accueil. C'est sous le préau de la familiale, à chaque fois à partir de 18h30. Au programme, dégustation des produits locaux, verre de l'amitié, tombola gratuite, petite animation, avec également la possibilité de déguster une poêlée Gaiden. Les mardis, ce sont les marchés d'été à Bussan qui vous sont proposés, Hall de la Mouline, de 17h à 21h jusqu'au 25 août, avec à chaque fois de nombreuses animations et puis à des producteurs et des exposants. Je vous rappelle que pendant ces vacances, les mines Otillo sont ouvertes tous les jours. Vous pouvez découvrir les anciennes mines de cuivre de 10h à 19h. Alors à chaque fois, il faut réserver pour les différentes visites. Il y a également des nocturnes qui vous sont proposées à 20h30. Il y a sur les pas des mineurs d'autrefois les mercredis. Les jeudis, les contes et légendes de la mine à nuit entrée. Et puis les vendredis, à la découverte des chauves-souris. Vous devez donc réserver au 03 29 25 03 33. Vous pouvez vous rendre à la maison des Hautes Mines, 47 rue de la Gare, Otillo bien sûr, et puis le site hautesmines.com. Les rues en fait, eh bien, c'est les jeudis de cet été Otillo jusqu'au 20 août, avec chaque jeudi eh bien, de nombreuses animations qui vous seront proposées dans les rues du Otillo, avec également place de la mairie, marché et camelot. À noter que les bars du Tio vous proposent également plusieurs animations à l'occasion de ces jeudis en fait. Pendant ces vacances d'été, il y a les jeudis tissage en famille proposés au musée du textile de Ventron. À chaque fois, ça se passe à 14h30. Visite du musée adapté pour tous, mise en route des machines et atelier de tissage pour les enfants. Vous aurez le détail en allant sur le site musée.ventron.fr. La Société des Fêtes de Bussan vous propose des concours de pétanque en doublette chaque vendredi de cet été, place de la Mouline. Les inscriptions se font à partir de 13h30 et début des parties à 14h. C'est 3€ par joueur, c'est ouvert à tous, avec également buvette sur place. L'association des producteurs des Hautes-Vosges organise les marchés nocturnes des producteurs locaux les vendredis au rocher de la colline à Ferdru de 17h à 21h. De nombreux producteurs et artisans seront sur place avec buvette et restauration. Avec le Théâtre du Peuple de Bussan, retrouvez tout cet été la grande saga héritier des brumes, la folle histoire du Théâtre du Peuple, une pièce à découvrir en feuilleton de 6 épisodes. Et puis chaque vendredi, il y a également les éphémères qui vous seront proposés. Possibilité également de visiter le théâtre. Tous les détails sont sur le site théâtredupeuple.com. L'Amicale des sapeurs-pompiers de Bussan-Saint-Maurice vous propose un repas montagnard le vendredi 31 juillet à 19h. Ce sera place de la Mouline à Bussan, avec animation musicale et menu à 12€.
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Madonna, qui avait fait son entrée dans notre dernier V40 avec Dance It Aria, vient de gagner 9 places. Elle est 23e. Elle est suivie par David Guetta avec Alok et Stick Figure, Run Run River.

Et oui, c'était la voix de Joyce Jonathan sur son nouveau titre Allô. Elle a perdu 9 places. Nous arrivons déjà à la moitié du V40 et en 20e position, c'est le nouveau Céline Dion. Bonjour, pardon, merci, en progression de 6 places. Vous êtes dans le V40, numéro 20.

Et après Céline, eh bien, on va continuer avec les chanteuses, puisque Ochi nous rejoint en 19e place avec Pleurer en dansant, un nouveau single qui progresse dans ce V40, 5 places de gagnées.

Elle est dans le V40 depuis 8 semaines avec peu importe. Zazie vient de perdre 7 places. Et maintenant, je vous propose de retrouver la chanteuse et aussi actrice espagnole Aitana avec son dernier single Super Estrella. Eh bien, elle progresse dans ce V40. 4 places de mieux.

Revisité par Jennifer, à mourir sur scène, 16e du B40, c'est 3 places de gagner. Et en 15e position, bien voici le dernier tube de Teddy Swims, Mr. Know It All.

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1: Ah ouais, Zao était accompagné par les Magic System et Alonso sur Mauvais Caractère, un single qui vient de gagner 6 places d'un coup. Nous en sommes donc à la 14e position du V40. Et voici Sound of Legend, ancien numéro 1 avec la reprise de San Francisco, 4 places de moins.

12e position dans le top pour Mylène Farmer. C'est à qui le tour, perd 7 places. Elle avait occupé la première position. Marguerite poursuit son aventure avec Belle Vie et ses 3 places de gagnées.

Il écume les festivals de cet été, le DJ Moseman, avec sa reprise de Gaëtan Roussel. Soon, il est classé donc 10e du V40 avec 8 places de gagné. Et on retrouve maintenant bien celle qui nous a proposé le tube du mondial Die Die avec Burna Boy. C'est la colombienne Shakira qui était d'ailleurs présente lors de la finale. Finale remportée, vous le savez bien sûr, par l'Espagne.

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Ils viennent d'atteindre la 8e place du V40, Grand Corps Malade avec Stiletto. Le prochain rêve, pour eux, c'est 2 places de gagner. Alors tout juste à midi, un nouvel agenda à venir sur Radio des Ballons. Puis bien sûr, il y aura la fin de ce classement, puisque nous sommes ensemble dans cette émission jusqu'à midi et demi. Raphaël pour vous accompagner avec encore pas mal de musique. Et je vous propose en découverte aujourd'hui le titre d'Emma, Sans Permission.

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0: vernissage à 18h le mardi 11 août et de 10h à midi et de 15h à 19h. Ce sont les heures d'ouverture de la salle. Côté également de la Bresse, eh bien d'abord au complexe aquatique, il y a plein de choses puisque tous les lundis de 18h à 19h, c'est l'aquagym mystère. Et le parcours aquatique ludique et éducatif tous les mercredis de 10h à 18h. Les cours d'aquagym tous les jeudis de 12h30 à 13h30. C'est à la piscine et la piscine le 15 août, vous voyez, là-bas, du côté de la Bresse, avec notamment exposition championne dans les traces des sœurs Leduc, exposition photo qui rend hommage au parcours des championnes vosgiennes en plein air au pied de la chapelle et ça se passe à l'Ermitage Frère Joseph à Ventron, évidemment. Expo d'été, Philippe Claudel, photographe et sculpteur, présente son expo intitulée Face au paysage, ainsi que les travaux manuels réalisés au cours de l'année par les élèves de l'école maternelle de la Tourterelle jusqu'au 4 août. Entrée libre du mardi au vendredi et le dimanche de 10h à midi et de 14h à 18h. Le samedi de 14h à 18h, c'est fermé. Le lundi, c'est à la maison de la Bresse. Évidemment, c'est à la Bresse. Expo photo également. L'école dehors, au jardin de Bernadette. C'est une expo, le travail de Michel Laurent avec les écoles de Luce et de Sapois. Faites-vous discret et respectez le jardin qui vous accueille. Écoutez la nature. Visite gratuite et libre tous les jours. L'entrée libre, ce sont le jardin de Bernadette et ça se passe à Vanier, si je ne me trompe, du côté du haut du Tau.
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Titre extrait de la bande originale de Toy Story 5, I Know It, I Know You, avec bien sûr Taylor Swift, ancienne numéro 1 du V40, classée donc 7e aujourd'hui. Elle est suivie par Katy Perry, que l'on retrouve avec Watch Is Born, un single qui a gagné 10 places d'un coup.

0: Passenger, interprété bien sûr par Alex Warren. Il est cinquième du V40 avec trois places de gagnées. Et maintenant, place à Bruno Mars, qui avait été numéro 1 du V40. Le voici donc avec On My Soul.
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0: Et sur notre podium, eh bien, on retrouve, comme dans le dernier V40, Sébastien Tellier et Juliette Armanet avec Attraction. Il est temps de passer à la seconde place. C'est Angèle qui signe son retour avec Dis-le, 5 places de gagné.
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c'est bientôt la fin de ce V40 1240 sur Radio des Ballons. Je vous rappelle que dans cette émission, bien, vous avez pu découvrir, notamment en entrée, le nouveau This Is Maniac. Alors, sachez que tout à l'heure, à 12h30, eh bien, il y aura l'actualité de cette journée. Et sans plus attendre, eh bien, on découvre ensemble qui est le nouveau numéro 1 de ce V40. Et c'est le titre Des Fleurs, interprété par Tove Lo et avec la collaboration de Stromae.

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10: L'actualité en ce mercredi, le feu a vincé vers 7h du soir au bord de la Moselle. 4000 m2 de broussailles hier ont brûlé, mais les pompiers en sont vite arrivés à bout. Plusieurs personnes ont été incommodées par les fumées. Déodacie est pleine vosgienne. Samedi à Suriauville, un homme avait jeté un mégot de cigarette. Saint-Dié et Bruyères, des gardes à vue également, suite à un barbecue, une braise qui s'est échappée de l'appareil et un autre qui a fait brûler des cartons sur un champ. Tous ont reconnu leur tort. Ils seront prochainement convoqués devant le tribunal. Lundi, c'est un homme qui brûlait des déchets verts sur son terrain à Melisée. Vers 11h du matin, le feu s'est propagé. Sa maison et 3 hectares ont été la proie des flammes. Des volontaires avec les pompiers du village ont pu en venir à bout. Route du col de Servance, col des Croix, commune de Château-Lambert, un camion qui montait vers Servance, un cycliste belge, lui, de 33 ans, qui descendait vers le col. Mais ils sont entrés en collision. Le cycliste, sérieusement blessé, a dû être héliporté à Besançon. Après le début d'incendie au tissage de TMT, tissage Moulin Tillot au Tillot, le travail reprend partiellement et les vacances arrivent, ce qui solutionne en partie le problème. La battue pour rechercher Fanny Rabold, la raonnaise de 22 ans, portée disparue. Hier, c'est près du château du Haut-Bar que la battue a eu lieu, mais elle n'a absolument rien donné. Nous avions parlé du taux d'arsenic qui dépassait la limite de 10 micros par litre dans les communes de Suriauville et Crainvillé. L'Agence régionale de santé juge le problème pas grave, mais Vosges Nature Environnement dépose plainte. L'eau est à nouveau disponible, ce sera tout de même dans les quelques jours début août. Décès de Pierre Bellini, 86 ans, obsèques samedi à 9h à l'église de Fraisse. Marie-Thérèse David, née Philippe, 91 ans, s'obsèque vendredi à 14h30 à l'église de Fraisse. Anne-Marie Vincent, née Deschazeaux, obsèques vendredi à 14h30 à l'église de Plombières. Christine Bertrand, née Georges, 75 ans, obsèques jeudi à 14h à l'église de La Bresse. Obsèques de Claude Lecomte, 82 ans, vendredi à 10h à l'église de Fraisse. René Lapoirie, née Viol, 87 ans, jeudi à 10h au funérarium de Saint-Nabor. Et Monique Dubois, née Andréoli, 88 ans, ce mercredi à 14h30 à l'église de Bussan. Le sport avec le match amical Nancy-Annecy, un but partout et tout le monde est content. Également en sport toujours, eh bien à noter, maintenant c'est officiel, le nouvel entraîneur de l'équipe de France s'appelle Zinedine

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1: L'actualité en ce mercredi, le feu a vincé vers 7h du soir au bord de la Moselle. 4000 mètres carrés de broussailles hier ont brûlé, mais les pompiers en sont vite arrivés à bout. Plusieurs personnes ont été incommodées par les fumées. Déodacie et Plaine Vosgienne, samedi à Suriauville, un homme avait jeté un mégot de cigarette. Saint-Dié et Bruyères, des gardes à vue également, suite à un barbecue, une braise qui s'est échappée de l'appareil. Et un autre qui a fait brûler des cartons sur un champ. Tous ont reconnu leur tort. Ils seront prochainement convoqués devant le tribunal. Lundi, c'est un homme qui brûlait des déchets verts sur son terrain à Melizé. Vers 11h du matin, le feu s'est propagé. Sa maison et 3 hectares ont été la proie des flammes. Des volontaires avec les pompiers du village ont pu en venir à bout. Route du col de Servance, col des Croix, commune de Château-Lambert, un camion qui montait vers Servance, un cycliste belge, lui, de 33 ans, qui descendait vers le col, ils sont entrés en collision. Le cycliste, sérieusement blessé, a dû être héliporté à Besançon. Après le début d'incendie au tissage de TMT, tissage Moulin-Tillot au Tillot, le travail reprend partiellement et les vacances arrivent, ce qui solutionne en partie le problème. La battue pour rechercher Fanny Rabold, la Raonnaise de 22 ans, portée disparue. Hier, c'est près du château du Haut-Bar que la battue a eu lieu, mais elle n'a absolument rien donné. Nous avions parlé du taux d'arsenic qui dépassait la limite de 10 micros par litre dans les communes de Suriauville et Crainvillé. L'Agence régionale de santé juge le problème pas grave, mais Vosges Nature Environnement dépose plainte. L'eau est à nouveau disponible, ce sera tout de même dans les quelques jours début août. Décès de Pierre Bellini, 86 ans, obsèque samedi à 9h à l'église de Fraisse. Marie-Thérèse David, née Philippe, 91 ans, s'obsèque vendredi à 14h30 à l'église de Fraisse. Anne-Marie Vincent, née Deschazeaux, obsèque vendredi à 14h30 à l'église de Plombières. Christine Bertrand, née Georges, 75 ans, obsèque jeudi à 14h à l'église de La Bresse. Obsèque de Claude Lecomte, 82 ans, vendredi à 10h à l'église de Fraisse. René Lapoirie, née Viol, 87 ans, jeudi à 10h au funérarium de Saint-Nabor. Et Monique Dubois, née Andréoli, 88 ans, ce mercredi à 14h30 à l'église de Bussan. Le sport avec le match amical Nancy-Annecy, un but partout et tout le monde est content. Également en sport toujours, à noter. Donc maintenant, c'est officiel, le nouvel entraîneur de l'équipe de France s'appelle Zinedine Zidane. La couleur du ciel, elle est sur le front, bien sûr, des incendies, même si ce matin, les choses semblent être un petit peu figées, un petit peu partout, mais avec l'augmentation des températures, en effet, elles vont monter jusqu'à 36 degrés aujourd'hui, 39 demain, jeudi et vendredi même sur notre secteur, et des orages prévus vendredi, normalement sans pluie, samedi. Quelques gouttes sont possibles, seront quand même les bienvenues. Et dimanche, encore quelques gouttes possibles, mais essentiellement sur le massif. Bonne journée à toutes et tous avec Radio des Ballons et à tout à l'heure.
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0: y a un drame que vous allez pouvoir découvrir à la MCL de Gérardmer, film de Naomi Kawase. L'histoire, c'est celle de Cory. C'est une Française qui vit au Japon. Elle s'occupe d'enfants en attente de greffe cardiaque à l'hôpital de Kobe. Mais la culture japonaise a du mal à accepter le don d'organes. Et en même temps qu'elle tente de trouver un organe pour un enfant, son compagnon disparaît. Elle va devoir jouer sur les deux fronts. C'est un film qui est noté 3,3 par la presse et 3,4 par les spectateurs. Ce sont les notes d'Allociné sur 5. Et puis comme tous les étés, il y a pas mal de films d'animation qui vous sont proposés, avec notamment le Little Film Festival, où vous pourrez retrouver le film Rita et les crocodiles, aussi bien au Majestic de Remiremont qu'à la MCL de Gérardmer. Vous verrez également les nouvelles aventures de Gros Pois et Petit Pois, c'est toujours à la MCL. Le film d'animation Jumpers est toujours à l'affiche du côté de la MCL. Autre film que vous allez pouvoir retrouver, c'est Toy Story 5 ou encore des Mignons et des Monstres. À noter qu'à Remiremont, il y a également le film d'animation Kaira, Princesse Inca. Retrouvez également Vaiana, la légende du bout du monde. Alors à l'origine, c'était bien sûr un film d'animation de Disney. Et donc là, c'est la version live action. Un passage obligé maintenant pour tous les grands films de Disney. Alors dans ce film, on y retrouve Catherine Lega-Aya et puis Dwayne Johnson dans les rôles principaux. Et donc Vaiana est à voir en ce moment à l'entracte de Vanier ou encore au Majestic à Remiremont. La bataille de Gaulle, partie 2, J'écris ton nom, le biopic d'Antoine Baudry avec Simon Abkarian qui incarne le général de Gaulle. C'est un film donc historique et très bien noté, 3,8 par la presse et 4,5 par les spectateurs. Un film qui vous est proposé à la fois au Majestic de Remiremont, à l'Entracte de Vanier. Vous le retrouverez également au cinéma Le Grand Écran de la Bresse, ainsi au casino de Gérardmer. Et puis la partie 1 est toujours à l'affiche à la MCL. L'Odyssée, le grand péplum de Christopher Nolan qui mêle action et aventure avec Matt Damon, Tom Holland ou encore Anne Hathaway est toujours à l'affiche. C'est à Remiremont au Majestic et puis au casino de Gérardmer. Avec l'Odyssée, les notes sont assez bonnes. 4,1 pour la presse et 4,3 pour les spectateurs. Vous allez donc retrouver la fameuse aventure d'Ulysse de retour vers Ithaque, son royaume.
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1: La vie au pays de Remiremont et ses alentours avec le concert de Luc Arbogast, révélé au grand public grâce à l'émission The Voice, qui donnera donc ce spectacle en ouverture de la fête médiévale vendredi 7 août à partir de 20h30. Palais des Congrès à Remiremont, concert à 30 euros, information réservation à compagnie-medieval.fr ou à la boutique Arborea et organisé par Abando. La fête médiévale justement du serment de la Franche-Pierre, banquet, spectacle, artisan, chasse au trésor, durant un week-end, découvrez Remiremont au temps des chevaliers et des ménestrels. Ce sera le samedi 8 août de 10h à 22h et le dimanche 9 de 10h à 19h au centre-ville, accès libre et gratuit à la fête médiévale, mêmes organisateurs d'ailleurs. Un concert de cuivre par l'ensemble Escapade, un regard en coulisses, vendredi 14 août à 18h, parvis de l'église abbatiale, accès libre et gratuit, organisé par Musique à Remiremont. Le don du sang, ce sera le mercredi 19 août de 15h30 à 19h30 au Palais des Congrès, organisé par l'établissement français du sang, évidemment. Puis il y a une exposition, que s'est-il passé après l'album Jeunesse de Nicolette Imbert, jusqu'au 29 août à la médiathèque de Remiremont, accès libre et gratuit aux horaires d'ouverture de la médiathèque, organisée par la communauté de communes de la Porte des Vosges méridionales. Le rallye des vallées, on ne sait pas s'il aura lieu vendredi 21 et samedi 22 août, départ du Champ de Mars, accès libre et gratuit. Programme complet sur azadesvallées.sitew.fr, mais là justement vous en saurez plus. Sachez que fin août, oui, nous n'y sommes pas, mais ce sera le forum des associations avec Radio des Ballons de 10h à 18h au Palais des Congrès, d'assez libre et gratuit. Plus de 60 associations locales participeront. Et puis il y aura le 30 août également la course des garçons de café qui s'élance plateau en main dans une course sans renverser une seule goutte à 13h30, place de l'Âtre de Tassigny, le 30 août. Nous n'y sommes pas, mais nous aurons l'occasion, bien sûr, d'y revenir. Et puis après, ce seront déjà les manifestations de septembre, alors nous les verrons à ce moment-là.
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1: Il y a plus de 6 milliards d'hommes sur notre planète. Génétiquement, nous sommes pratiquement tous identiques. Pourtant, il arrive parfois qu'une mutation se produise. Ces personnes-là ne sont pas

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2: La vie au Pays des Lacs, Gérard Mé, la vie également donc vallée de la Moselotte à partir de la Bresse, c'est l'association Art et Traditions Populaires Jérômois. Propose une exposition, Gérard Mé, caricature Jean Grossier, poids et mesures, outils insolites de Vincent Baudin et Jean-Pierre Stocchetti, du 11 au 19 août, à l'espace Tilleul, donc salle Jean Grossier, justement, vernissage à 18h le mardi 11 août, et de 10h à midi et de 15h à 19h, ce sont les heures d'ouverture de la salle. Côté également de la Bresse, eh bien d'abord au complexe aquatique, il y a plein de choses puisque tous les lundis de 18h à 19h, c'est l'aquagym mystère et le parcours aquatique ludique et éducatif tous les mercredis de 10h à 18h, les cours d'aquagym tous les jeudis de 12h30 à 13h30, c'est à la piscine. Et la piscine le 15 août, vous voyez, là-bas, du côté de la Bresse, avec notamment exposition championne dans les traces des sœurs Leduc, exposition photo qui rend hommage au parcours des championnes vosgiennes en plein air au pied de la chapelle. Et ça se passe à l'Ermitage Frère Joseph à Ventron, évidemment. Expo d'été, Philippe Claudel, photographe et sculpteur, présente son expo intitulée « Face au paysage » ainsi que les travaux manuels réalisés au cours de l'année par les élèves de l'école maternelle de la Tourterelle jusqu'au 4 août. Entrée libre du mardi au vendredi et le dimanche de 10h à midi et de 14h à 18h. Le samedi de 14h à 18h, c'est fermé. Le lundi, c'est à la maison de la Bresse. Évidemment, c'est à la Bresse. Expo photo également, l'école dehors, au jardin de Bernadette. C'est une expo, le travail de Michel Laurent avec les écoles de Luce et de Sapois. Faites-vous discret et respectez le jardin qui vous accueille. Écoutez la nature. Visite gratuite et libre tous les jours. L'entrée libre, ce sont les jardins de Bernadette et ça se passe à Vanier, si je ne me trompe, du côté du haut du taux.
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1: Presta Service, une entreprise familiale basée à Fresse, recherche son futur apprenti en CAP menuisier poseur pour un contrat de 2 ans avec le CFA d'Arches. Une offre à destination des personnes motivées et sérieuses, envie d'apprendre le métier sur le terrain. Vous pouvez contacter prestaservice.88@orange.fr. Dominique du food truck Pizza Selvatico va prendre sa retraite et il est à la recherche d'un remplaçant ou d'un repreneur pour assurer la continuité de l'activité. Vous pouvez, si cela vous intéresse, contacter le 07 83 38 00 49. 07 83 38 00 49. La municipalité de Rue est à la recherche d'un agent d'entretien pour un contrat à durée déterminée de 3 mois à temps partiel, 13 heures par semaine. Et pour postuler, on vous demande au moins 1 an d'expérience. Sur l'ensemble des Vosges, eh bien, on vous propose un poste de technicien à raccordement fibre. C'est un poste en CDI à 40 heures par semaine qui vous est proposé et avec 2 ans d'expérience souhaitée. Sur Remiremont, on recherche un agent de prévention et de sécurité, poste en CDI à 35 heures par semaine, c'est avec la société APEN. Alors il faut être titulaire de la carte professionnelle en cours de validité, certificat du sauveteur secouriste du travail, diplôme d'agent de sécurité incendie et d'assistance aux personnes également. À Remiremont, la Belle Marée est à la recherche d'un assistant de gestion commerciale. C'est un poste en CDI à temps partiel, 20 heures par semaine. On vous demande 1 an d'expérience dans la vente auprès des professionnels. Il faut être également titulaire du permis. L'enseigne Burger King à Remiremont est à la recherche d'un assistant de gestion polyvalent, poste en CDI à 35 heures par semaine. 1 an d'expérience est exigé. Sur la commune d'Archette, on recherche un mécanicien d'engin de chantier, mission intérimaire de 6 mois à 39 heures par semaine, avec 2 ans d'expérience, et il faut posséder le permis. Toujours à Archette, un poste d'ouvrier d'exécution de travaux publics vous est proposé, c'est pour une mission intérimaire de 3 mois à 39 heures par semaine, poste ouvert aux débutants avec formation CAP-BEP et le permis. À la Bresse, on recherche un assistant achat gestion de projet pour une mission intérimaire de 3 mois à 35 heures par semaine. Pour postuler, il faut avoir 1 an d'expérience, avoir une formation Bac plus 3 à plus 5 en gestion de projet. La chocolaterie Schmitt à Gérardmer recherche un pâtissier chocolatier pour un CDI à 35 heures par semaine avec formation CAP-BEP et 3 ans d'expérience.
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0: y a un drame que vous allez pouvoir découvrir à la MCL de Gérardmer, film de Naomi Kawase. L'histoire, c'est celle de Cory. C'est une Française qui vit au Japon. Elle s'occupe d'enfants en attente de greffe cardiaque à l'hôpital de Kobe. Mais la culture japonaise a du mal à accepter le don d'organes. Et en même temps qu'elle tente de trouver un organe pour un enfant, son compagnon disparaît. Elle va devoir jouer sur les deux fronts. C'est un film qui est noté 3,3 par la presse et 3,4 par les spectateurs. Ce sont les notes d'Allociné sur 5. Et puis comme tous les étés, il y a pas mal de films d'animation qui vous sont proposés, avec notamment le Little Film Festival, où vous pourrez retrouver le film Rita et les crocodiles, aussi bien au Majestic de Remiremont qu'à la MCL de Gérardmer. Vous verrez également les nouvelles aventures de Gros Pois et Petit Pois, c'est toujours à la MCL. Le film d'animation Jumpers est toujours à l'affiche du côté de la MCL. Autre film que vous allez pouvoir retrouver, c'est Toy Story 5 ou encore des Mignons et des Monstres. À noter qu'à Remiremont, il y a également le film d'animation Kaira Princesse Inca. Retrouvez également Vaiana, la légende du bout du monde. Alors à l'origine, c'était bien sûr un film d'animation de Disney. Et donc là, c'est la version live action. Un passage obligé maintenant pour tous les grands films de Disney. Alors dans ce film, on y retrouve Catherine Lega Aya et puis Dwayne Johnson dans les rôles principaux. Et donc Vaiana est à voir en ce moment à l'entracte de Vanier ou encore au Majestic à Remiremont. La bataille de Gaulle, partie 2, J'écris ton nom, le biopic d'Antoine Baudry avec Simon Abkarian qui incarne le général de Gaulle. C'est un film donc historique et très bien noté, 3,8 par la presse et 4,5 par les spectateurs. Un film qui vous est proposé à la fois au Majestic de Remiremont, à l'Entracte de Vanier. Vous le retrouverez également au cinéma Le Grand Écran de la Bresse, ainsi qu'au casino de Gérardmer. Et puis la partie 1 est toujours à l'affiche à la MCL. L'Odyssée, le grand péplum de Christopher Nolan qui mêle action et aventure avec Matt Damon, Tom Holland ou encore Anne Hathaway est toujours à l'affiche. C'est à Remiremont au Majestic et puis au casino de Gérardmer. Avec l'Odyssée, les notes sont assez bonnes. 4,1 pour la presse et 4,3 pour les spectateurs. Vous allez donc retrouver la fameuse aventure d'Ulysse de retour vers Ithaque, son royaume.
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2: La vie au pays de Remiremont et ses alentours avec le concert de Luc Arbogast, révélé au grand public grâce à l'émission The Voice, qui donnera donc ce spectacle en ouverture de la fête médiévale vendredi 7 août à partir de 20h30. Palais des congrès à Remiremont, concert est à 30€, information réservation à compagnie-medieval.fr ou à la boutique Arborea et organisée par Abendo. La fête médiévale justement du serment de la Franche-Pierre, banquet, spectacle, artisans, chasse au trésor, durant un week-end, découvrez Remiremont au temps des chevaliers et des ménestrels. Ce sera le samedi 8 août de 10h à 22h et le dimanche 9 de 10h à 19h au centre-ville, accès libre et gratuit à la fête médiévale, mêmes organisateurs d'ailleurs. Un concert de cuivre par l'ensemble Escapade, un regard en coulisses, vendredi 14 août à 18h par vie de l'église abbatiale, accès libre et gratuit. Organisé par Musique à Remiremont. Le don du sang, ce sera le mercredi 19 août de 15h30 à 19h30 au Palais des Congrès, organisé par l'établissement français du sang, évidemment. Puis il y a une exposition, que s'est-il passé après l'album Jeunesse de Nicolette Imbert, jusqu'au 29 août à la médiathèque de Remiremont, accès libre et gratuit aux horaires d'ouverture de la médiathèque, organisée par la communauté de communes de la Porte des Vosges méridionales. Le rallye des vallées, on ne sait pas s'il aura lieu vendredi 21 et samedi 22 août, départ du Champ de Mars, accès libre et gratuit, programme complet sur azadesvallées.sitew.fr, mais là justement vous en saurez plus. Sachez que fin août, nous n'y sommes pas, mais ce sera le forum des associations avec Radio des Ballons de 10h à 18h au Palais des Congrès, d'assez libre et gratuit. Plus de 60 associations locales participeront. Et puis il y aura le 30 août également la course des garçons de café qui s'élance plateau en main dans une course sans renverser une seule goutte à 13h30 place de l'Âtre de Tassigny. Le 30 août, nous n'y sommes pas, mais nous aurons l'occasion bien sûr d'y revenir. Et puis après, ce seront déjà les manifestations de septembre, alors nous les verrons à ce moment-là.
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1: La vie au Pays des Lacs, Gérard May, la vie également donc vallée de la Moselotte à partir de la Bresse, l'association Art et Tradition Populaire Jérômois propose une exposition, Gérard May, caricature Jean Grossier, poids et mesures, outils insolites de Vincent Baudin et Jean-Pierre Stocchetti, du 11 au 19 août à l'espace Tilleul, donc salle Jean Grossier justement, vernissage à 18h le mardi 11 août et de 10h à midi et de 15h à 19h, ce sont les heures d'ouverture de la salle. Côté également de la Bresse, eh bien d'abord au complexe aquatique, il y a plein de choses puisque tous les lundis de 18h à 19h, c'est l'aquagym mystère. Et le parcours aquatique ludique et éducatif tous les mercredis de 10h à 18h. Les cours d'aquagym tous les jeudis de 12h30 à 13h30. C'est à la piscine et la piscine le 15 août. Vous voyez là-bas, du côté de la Bresse, avec notamment exposition, l'exposition championne dans les traces des sœurs Leduc. Exposition photo qui rend hommage au parcours des championnes vosgiennes en plein air, au pied de la chapelle, et ça se passe à l'Ermitage Frère Joseph à Ventron, évidemment. Expo d'été, Philippe Claudel, photographe et sculpteur, présente son expo intitulée « Face au paysage », ainsi que les travaux manuels réalisés au cours de l'année par les élèves de l'école maternelle de la Tourterelle jusqu'au 4 août. Entrée libre du mardi au vendredi et le dimanche de 10h à midi et de 14h à 18h. Le samedi de 14h à 18h, c'est fermé. Le lundi, c'est à la maison de la Bresse. Évidemment, c'est à la Bresse. Expo photo également, l'école dehors au jardin de Bernadette. C'est une expo, le travail de Michel Laurent avec les écoles de Luce et de Sapois. Faites-vous discret et respectez le jardin qui vous accueille. Écoutez la nature. Visite gratuite et libre tous les jours. L'entrée libre, ce sont les jardins de Bernadette. Et ça se passe à Vanier, si je ne me trompe, du côté du haut du taux.
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0: L'actualité en ce mercredi, le feu a vincé vers 7h du soir au bord de la Moselle. 4000 mètres carrés de broussailles hier ont brûlé, mais les pompiers en sont vite arrivés à bout. Plusieurs personnes ont été incommodées par les fumées. Déodacie et Plaine-Vosgienne, samedi à Surieauville, un homme avait jeté un mégot de cigarette. Saint-Dié et Bruyères, des gardes à vue également, suite à un barbecue, une braise qui s'est échappée de l'appareil. Et un autre qui a fait brûler des cartons sur un champ. Tous ont reconnu leur tort. Ils seront prochainement convoqués devant le tribunal. Lundi, c'est un homme qui brûlait des déchets verts sur son terrain à Melizé. Vers 11h du matin, le feu s'est propagé. Sa maison et 3 hectares ont été la proie des flammes. Des volontaires avec les pompiers du village ont pu en venir à bout. Route du col de Servance, col des Croix, commune de Château-Lambert, un camion qui montait vers Servance, un cycliste belge, lui, de 33 ans, qui descendait vers le col, ils sont entrés en collision. Le cycliste, sérieusement blessé, a dû être héliporté à Besançon. Après le début d'incendie au tissage de TMT, tissage Moulin Thillot, le travail reprend partiellement et les vacances arrivent, ce qui solutionne en partie le problème. La battue pour rechercher Fanny Rabold, la Raonnaise de 22 ans, portée disparue. Hier, c'est près du château du Haut-Bar que la battue a eu lieu, mais elle n'a absolument rien donné. Nous avions parlé du taux d'arsenic qui dépassait la limite de 10 micros par litre dans les communes de Surieauville et Crainvillers. L'Agence régionale de santé juge le problème pas grave, mais Vosges Nature Environnement dépose plainte. L'eau est à nouveau disponible, ce sera tout de même dans les quelques jours début août. Décès de Pierre Bellini, 86 ans, obsèques samedi à 9h à l'église de Fraisse. Marie-Thérèse David, née Philippe, 91 ans, obsèques vendredi à 14h30 à l'église de Fraisse. Anne-Marie Vincent, née Deschazeaux, obsèques vendredi à 14h30 à l'église de Plombières. Christine Bertrand, née Georges, 75 ans, obsèques jeudi à 14h à l'église de La Bresse. Obsèques de Claude Lecomte, 82 ans, vendredi à 10h à l'église de Fraisse. René Lapoirie, né Viol, 87 ans, jeudi à 10h au funérarium de Saint-Nabor. Et Monique Dubois, né Andréoli, 88 ans, ce mercredi à 14h30 à l'église de Bussan. Le sport avec le match amical Nancy-Annecy, un but partout et tout le monde est content. Également en sport toujours, à noter. Donc maintenant, c'est officiel, le nouvel entraîneur de l'équipe de France s'appelle Zinedine Zidane. La couleur du ciel, elle est sur le front, bien sûr, des incendies, même si ce matin, les choses semblent un petit peu figées, un petit peu partout, mais avec l'augmentation des températures, en effet, elles vont monter jusqu'à 36 degrés aujourd'hui, 39 demain, jeudi et vendredi même sur notre secteur. Et des orages prévus vendredi, normalement sans pluie. Samedi, quelques gouttes sont possibles, seront quand même les bienvenues. Et dimanche, encore quelques gouttes possibles, mais essentiellement sur le massif. Bonne journée à toutes et tous avec Radio des Ballons et à tout à l'heure.
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1: Presta Service, une entreprise familiale basée à Fresse, recherche son futur apprenti en CAP menuisier-poseur pour un contrat de 2 ans avec le CFA d'Arches. Une offre à destination des personnes motivées et sérieuses, envie d'apprendre le métier sur le terrain. Vous pouvez contacter prestaservice.88@orange.fr. Dominique du food truck Pizza Selvatico va prendre sa retraite et il est à la recherche d'un remplaçant ou d'un repreneur pour assurer la continuité de l'activité. Vous pouvez, si cela vous intéresse, contacter le 07 83 38 00 49. 07 83 38 00 49. La municipalité de Rue est à la recherche d'un agent d'entretien pour un contrat à durée déterminée de 3 mois à temps partiel, à 13 heures par semaine. Et pour postuler, on vous demande au moins 1 an d'expérience. Sur l'ensemble des Vosges, eh bien, on vous propose un poste de technicien à raccordement fibre. C'est un poste en CDI à 40 heures par semaine qui vous est proposé et avec 2 ans d'expérience souhaitée. Sur Remiremont, on recherche un agent de prévention et de sécurité, poste en CDI à 35 heures par semaine, c'est avec la société APEN. Alors il faut être titulaire de la carte professionnelle en cours de validité, certificat du sauveteur secouriste du travail, diplôme d'agent de sécurité incendie et d'assistance aux personnes également. À Remiremont, la Belle Marée est à la recherche d'un assistant de gestion commerciale. C'est un poste en CDI à temps partiel, 20 heures par semaine. On vous demande 1 an d'expérience dans la vente auprès des professionnels. Il faut être également titulaire du permis. L'enseigne Burger King à Remiremont est à la recherche d'un assistant de gestion polyvalent, poste en CDI à 35 heures par semaine. 1 an d'expérience est exigé. Sur la commune d'Archette, on recherche un mécanicien d'engin de chantier, mission intérimaire de 6 mois à 39 heures par semaine, avec 2 ans d'expérience, et il faut posséder le permis. Toujours à Archette, un poste d'ouvrier d'exécution de travaux publics vous est proposé, c'est pour une mission intérimaire de 3 mois à 39 heures par semaine, poste ouvert aux débutants avec formation CAP-BEP et le permis. À la Bresse, on recherche un assistant achat gestion de projet pour une mission intérimaire de 3 mois à 35 heures par semaine. Pour postuler, il faut avoir 1 an d'expérience, avoir une formation Bac plus 3 à plus 5 en gestion de projet. La chocolaterie Schmitt à Gérardmer recherche un pâtissier chocolatier pour un CDI à 35 heures par semaine avec formation CAP-BEP et 3 ans d'expérience.
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2: La vie au pays de Remiremont et ses alentours avec le concert de Luc Arbogast, révélé au grand public grâce à l'émission The Voice, qui donnera donc ce spectacle en ouverture de la fête médiévale vendredi 7 août à partir de 20h30. Palais des Congrès à Remiremont, concert à 30€, information réservation à compagnie-medieval.fr ou à la boutique Arborea et organisé par Abendo. La fête médiévale, justement, du serment de la Franche-Pierre, banquet, spectacle, artisans, chasse au trésor, durant un week-end, découvrez Remiremont au temps des chevaliers et des ménestrels. Ce sera le samedi 8 août de 10h à 22h et le dimanche 9 de 10h à 19h au centre-ville, accès libre et gratuit à la fête médiévale, mêmes organisateurs d'ailleurs. Un concert de cuivre par l'ensemble Escapade, un regard en coulisses, vendredi 14 août à 18h, parvis de l'église abbatiale, accès libre et gratuit, organisé par Musique à Remiremont. Le don du sang, ce sera le mercredi 19 août de 15h30 à 19h30 au Palais des Congrès, organisé par l'établissement français du sang, évidemment. Puis il y a une exposition, que s'est-il passé après l'album Jeunesse de Nicolette Imbert, jusqu'au 29 août à la médiathèque de Remiremont, accès libre et gratuit aux horaires d'ouverture de la médiathèque organisée par la communauté de communes de la Porte des Vosges méridionale. Le rallye des vallées, on ne sait pas s'il aura lieu vendredi 21 et samedi 22 août, départ du Champ de Mars, accès libre et gratuit. Programme complet sur azadesvallées.sitew.fr, mais là, justement, vous en saurez plus. Sachez que fin août, oui, nous n'y sommes pas, mais ce sera le forum des associations avec Radio des Ballons de 10h à 18h au Palais des Congrès, d'assez libre et gratuit. Plus de 60 associations locales participeront. Et puis il y aura le 30 août également la course des garçons de café, qui s'élance plateau en main dans une course sans renverser une seule goutte à 13h30, place de l'Âtre de Tassigny, le 30 août. Nous n'y sommes pas, mais nous aurons l'occasion, bien sûr, d'y revenir. Et puis après, ce seront déjà les manifestations de septembre, alors nous les verrons à ce moment-là.
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